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0: 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Bonjour, nous sommes dimanche 23 août, il est 7h et c'est Corinne Schneider qui vous accueille de bon matin sur France Musique. 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
1: Bonjour à toutes, bonjour à tous. Vive l'été et toutes les joies que cette saison procure. On profite de chaque instant et surtout de ces moments au calme, de bon matin. Par exemple, à l'écoute de la musique de Jean-Sébastien Bach. Soyez les bienvenus, nous compagnonnons ensemble jusqu'à 9h et c'est sans doute ça le bonheur.

Au programme aujourd'hui, un peu d'histoire et d'esthétique autour de cette polémique lancée par un ancien élève de Bach, Johann Adolf Scheibe, au sujet du style du cantor de Leipzig, Bach malmené dans les années 1730 par la nouvelle génération de compositeurs. La rubrique des disques introuvables sera consacrée à la pianiste française Reine Gianoli et en première heure, la belle musique de Jan Dismas Zelenka, encore un contemporain de Bach.

On sait que Jean-Sébastien Bach s'intéressait fortement à la musique de Jan Dismas Zelenka et qu'il l'admirait beaucoup. Zelenka est un musicien tchèque, venu de Prague, installé à Dresde, après avoir voyagé à Vienne pour étudier auprès de Fuchs et aussi à Venise avec Antonio Lotti. Bach et Zelenka ont 6 années d'écart. Bach est le plus jeune. De Dresde à Leipzig, une centaine de kilomètres les séparent et les deux hommes correspondent. Ils s'étaient d'ailleurs rencontrés à la demande de Bach lorsque celui-ci s'était rendu à Dresde pour visiter son fils aîné, qui était organiste à l'église Sainte-Sophie. Bach, qui était à l'affût de tous les talents et qui avait constitué une bibliothèque personnelle extrêmement riche, avait même souhaité recopier la musique de Zelenka, une musique dont on a conservé aujourd'hui environ 250 opus, de la musique religieuse essentiellement en latin, comprenant plus d'une vingtaine de messes, plusieurs requiem, des Salve Regina, des Dixit Dominus et des motets à profusion. Dans le domaine de la musique instrumentale, des canons, des concertos, des symphoniers, aucune suite de danse ni de partita, mais de magnifiques sonates en trio pour ange double, deux hautbois et basson.

Le Crucifixus de la messe en si mineur de Bach dans l'interprétation du chœur Monteverdi et des solistes baroques anglais sous la direction de John Eliot Gardiner en 2015. Cette tension et ce dramatisme, on le retrouve dans les grandes œuvres religieuses tardivement composées par Zelenka à la cour de Dresde où il œuvre à partir de 1719. Il assure la direction de la musique pour les messes de cette cour catholique et après la mort du Kapellmeister Heinichen en 1729, il est chargé de la musique sacrée à la cour sans toutefois jamais obtenir le titre de maître de chapelle, un statut qui reviendra en 1733 à Johann Adolf Hasse, d'une génération plus jeune que Zelenka. Il faut dire que Hasse est le compositeur allemand alors le plus renommé dans le domaine de l'opéra italien. Malgré tout, c'est Zelenka qui compose en cette même année 1733 la musique officielle pour les funérailles d'Auguste le Fort, roi de Pologne et prince électeur de Saxe. Dans l'immense répertoire de la musique religieuse de Zelenka, je vous propose d'écouter son Miserere en ut mineur, une œuvre composée sur le psaume 50, psaume de repentance et de supplication, une œuvre certainement composée pour la semaine sainte de l'année 1738. 138.

0: Le Miserere en ut mineur de Jan Dismas Zelenka dans l'interprétation de Paul Dombrecht. À la tête de son ensemble Il Fondamento avec la soprano Monica Frimer, un enregistrement de l'an 2000. L'univers de Zelenka est celui de l'église catholique et il avait acquis en Italie une parfaite maîtrise de l'écriture polyphonique et du contrepoint ancien, une tradition qui remontait à Palestrina et qu'il sut intégrer à son style plus moderne, incluant également le style Les Concertato.
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0: On a redécouvert l'œuvre abondante et si intéressante de Zelenka que récemment, pendant la

0: La belle musique de Jan Dismas Zelenka, le 7e compositeur contemporain de Bach, invité dans notre série estivale. Nous écoutions un concerto à 8 solistes interprété par le Collegium 1704 de Václav Lux, une référence pour ce répertoire. C'est à présent l'heure de notre rubrique de disques anciens. Ce matin, la pianiste française Ren Janoli.
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0: Le fond de la discothèque de Radio France conserve de nombreux disques 33 tours enregistrés par Ren Janoli. Il faut dire que la pianiste française a beaucoup enregistré après la Seconde Guerre mondiale pour les firmes Westminster, BAM et Hades. Avant 1955, elle enregistre en live les 17 sonates pour piano de Mozart. Et vous avez peut-être en vos collections sa merveilleuse intégrale de l'œuvre de piano de Robert Schumann, parue en 1974, qui avait reçu le Grand Prix de l'Académie du disque français. Née à Paris en 1915, elle meurt à l'âge de 63 ans, après une vie professionnelle très active. Elle se produit avec les plus grands orchestres et chefs comme Félix Weingartner ou Paul Paré. Elle partage la scène avec Pablo Casals, Pierre Fournier ou Edwin Fischer, qui fut son professeur, ainsi que Lazare Lévy, Alfred Cortot et Yves Nat. Elle-même professeure à l'École normale de musique puis au Conservatoire de Paris, elle sensibilisa par exemple Jerry Moutier au répertoire de Bach qu'elle avait elle-même reçu d'Edwin Fischer.

0: Magnifique, le prélude et l'allemande de la cinquième suite anglaise en mi mineur de Bach, enregistrée à la fin des années 1950, peut-être en 1957 pour la firme Westminster. Nous écoutions Ren Janoli qui insistait dans son enseignement sur le sens de l'effort. Il faut travailler avec persévérance, disait-elle. L'effort procure la joie de parvenir au sommet, comme en montagne, pas par le téléphérique, mais par le sentier rude. Mais on sait qu'elle jouissait également pleinement de la détente, donc pas de demi-travail, pas de demi-repos, comme disait Jean Guiton, une philosophie qui a tout de même mené l'académicien jusqu'à l'âge de 97 ans.
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0: On badine à l'écoute de France Musique. Merci de votre fidélité à ce programme. En deuxième partie d'émission, voici une enquête menée en janvier dernier à propos de la querelle esthétique qui fut menée dans les années 1730 par Johann Adolf Scheibe à l'encontre de Bach.

La renommée de Jean-Sébastien Bach commence à s'établir en Allemagne de son vivant. Il est remarqué et estimé comme l'un des meilleurs organistes de son temps et aussi comme un compositeur des plus originaux, notamment après la publication en 1731 de ses 6 partitas pour clavecin. C'est justement après la diffusion de ses premiers recueils pour clavecin qu'éclate une polémique au sujet de son style, où des critiques sont proférées à l'encontre de son esthétique musicale. Le principal acteur de cette querelle, qui débute au printemps 1737 pour ne s'achever que 2 années et demie plus tard, en décembre 1739, n'est autre qu'un Leipzigois, Johann Adolf Scheibe, le fils du facteur d'orgue qui était en charge de l'entretien de tous les orgues de la ville de Leipzig. Bach était amené à superviser et à expertiser les travaux de ce facteur d'orgue, qu'il semblait apprécier, en tout cas auquel il faisait confiance.

Pour commencer notre enquête, il nous faut tout d'abord dresser le portrait de Johann Adolf Scheibe, qui est à l'origine donc des critiques à l'encontre de Bach. Né à Leipzig en 1708, Scheibe appartient à la génération des fils du cantor. Il n'a que 2 ans de plus que l'aîné Wilhelm Friedemann. Enfant, Scheibe est très tôt initié aux différents claviers, mais il est victime d'un accident dans l'atelier de son père, accident qui le prive de l'usage de l'œil droit. Cette cécité ne lui fera toutefois pas abandonner l'apprentissage de la musique, qu'il perfectionne tout en poursuivant des études de droit et de philosophie à l'université de Leipzig. En décembre 1729, alors qu'il a atteint l'âge de 21 ans et qu'il n'est toujours pas autonome financièrement parlant, il postule à un concours d'orgue pour obtenir un poste à Leipzig, concours auquel il échoue. Il se trouve que Bach était l'un des membres du jury de cette audition et il est fort possible que le jeune homme est ensuite tenu rigueur au cantor de cet échec. Toujours est-il qu'après avoir été actif à Leipzig pendant quelques années, sans toutefois jamais accéder à un poste fixe, Scheibe quitta la Saxe pour s'installer à Hambourg, où il créa en 1737 une revue musicale, Der Kritische Musikus, le musicien critique, dont il assura la rédaction jusqu'en 1740.

Pour présenter et comprendre Johann Adolf Scheibe, il ne faut pas omettre de signaler qu'il est avant tout musicien et fort bon compositeur. C'est un interprète donc, et c'est en compositeur qu'il critique Bach et non en théoricien. Nous venons d'écouter de Scheibe une sinfonia destinée à introduire l'une de ses cantates liturgiques qui ne manque pas de profondeur. Il se trouve que le Concerto Köln vient d'enregistrer un très beau disque où la musique de Scheibe est confrontée à celle de Bach dans le domaine instrumental et aussi dans le domaine vocal.

0: La soprano allemande Marie-Sophie Pollack interprète un air extrait d'une cantate pour la fête de la Saint-Michel, une œuvre signée Johann Adolf Scheibe. C'est l'un des morceaux de son très beau disque Bach versus Scheibe, enregistré avec le Concerto Köln sous la direction de Max Wolbers, un album sorti en septembre dernier chez Berlin Classics qui nous permet de découvrir la musique vocale et instrumentale de Scheibe puisqu'il s'agit ici de premiers enregistrements mondiaux.
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0: À présent que les présentations sont faites, voici les critiques dont Scheibe affuble la musique de Bach, donc dans sa nouvelle revue publiée à Hambourg. Tout en louant sa virtuosité exceptionnelle au clavier et en le présentant comme le plus grand musicien de l'époque en cette matière, il reproche toutefois à Bach trop d'emphase et une certaine confusion dans la conduite des voix qui ôte tout naturel à la mélodie et à son bon déroulement. Scheibe écrit que le chant de Bach est rendu inaudible par trop d'ornements et d'agréments, des ajouts artificiels qui rendent le tracé obscur et contre nature. Il insiste également sur le nombre trop important de chromatismes et de dissonances. La musique du cantor de Leipzig n'est pas assez naturelle au goût de Scheibe parce qu'elle souffre, je cite, d'un art trop grand.

Jean-Sébastien Bach ne répond pas directement aux attaques de Scheibe. C'est un professeur de l'université de Leipzig, Johann Abraham Birnbaum, qui prend la défense du cantor en publiant une réplique. Birnbaum commence par faire l'éloge d'œuvres rares et parfaitement accomplies de Bach,

avant de louer son aptitude inégalée au clavecin et à l'orgue, à tous les claviers. Il concède ensuite à Scheibe la difficulté d'exécution des œuvres composées par Bach. Et de là provient la confusion, explique Birnbaum. Je cite « Les voix s'entremêlent de merveilleuses manières dans l'écriture de Bach. Chaque voix se reconnaît et se distingue des autres par une manifestation particulière, et cela même si elles s'imitent plusieurs fois les unes les autres. L'effet de confusion provient de la maladresse des instrumentistes ou des chanteurs. L'exactitude du jeu est nécessaire à l'expression de son style qui ne supporte aucune négligence. » Fin de citation. Quant à la question du naturel soulevée par Scheibe, Birnbaum la referme en un revers de manche. « Tout est possible, écrit-il, dès qu'on s'efforce avec ardeur de transformer par un travail infatigable les facultés naturelles en facultés d'adresse. »

La polémique entre Scheibe et Birnbaum prend de l'ampleur et c'est bientôt toute la presse allemande qui commente et se positionne. À Göttingen, Gessner prend la défense de Bach et publie un éloge à l'antique dans lequel il conclut que Bach dépasse à lui seul plusieurs fois Orphée et 20 fois Arion. À Leipzig, le théoricien Milser conclut à une nouvelle querelle esthétique livrée par la jeune génération à l'ancienne. Scheibe incarne le nouveau style où prime la mélodie accompagnée en s'opposant à l'ancien style polyphonique et contrapuntique de Bach. Et Milser de conclure, Bach est capable de pratiquer les deux styles. Peut-on en dire autant de Scheibe ?

0: Une page unique dans la production de Jean-Sébastien Bach, la Sinfonia en Ré majeur BWV 1045, pour trois trompettes, les timbales, deux hautbois, les cordes et le continuo, avec une partie de violon concertant extrêmement virtuose. Nous écoutions le violoniste Evgeny Sviridov et le concerto Köln sous la direction de Max Wolbers. C'est donc un extrait de leur beau disque Bach versus Scheibe.
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0: La polémique lancée par Scheibe prend fin en 1739 dans les colonnes de sa revue

La polémique lancée par Schäuble à l'encontre de Bach témoigne en fait d'un profond changement, un changement de goût dans l'Allemagne du XVIIIe siècle, où la notion même de nature commence à changer. Une mutation qui débute donc dès les années 1730 et qui culminera un demi-siècle plus tard du côté de Vienne avec la magnifique synthèse opérée par Joseph Haydn, puis par Mozart. De Schäuble, l'histoire ne retiendra que cette polémique qui porte largement préjudice à sa musique. Ses attaques à l'encontre de Bach ont en effet complètement ruiné sa réputation de musicien pour la postérité. Ses œuvres, dans un style proche de celui des fils de Bach, mériteraient pourtant qu'on leur accorde plus d'importance. Et il y a quelques interprètes qui commencent à s'y intéresser. C'est notamment le cas de Johannes Pramsholer et de Philippe Griesbach, qui ont récemment enregistré ses sonates pour violon et clavecin obligé.

Johannes Pramshöller et Philippe Griswar en 2022, un extrait de leur triple disque consacré au genre de la sonate pour violon et clavecin obligé à l'époque de Bach, où ils ont révélé à nos oreilles des œuvres de Schaffrat, Graun, Telemann et donc de Scheibe, ici en premier enregistrement mondial. Trois sonates de facture très intéressante où le contrepoint de Bach est loin d'être totalement évacué, bien au contraire. La production musicale de Johann Adolf Scheibe est nombreuse car à partir de 1740, il devient maître de chapelle à la cour du Danemark auprès du roi Christian VI. Et c'est dans ce pays qu'il mourra après 36 années d'une carrière remarquable. Scheibe est devenu la personnalité musicale la plus significative de Copenhague au milieu du XVIIIe siècle, dirigeant l'orchestre royal, produisant des concerts publics et composant de la musique vocale et instrumentale de qualité. Je vous propose d'écouter pour finir une de ses symphonies, genre alors devenu à la mode dans l'Europe entière. Nous sommes en 1752 et ses trois mouvements, vif, lent, vif, étaient destinés à introduire un petit opéra composé pour la nouvelle reine Juliana Maria, seconde épouse du roi Frédéric V.

0: L'ouverture du Temple de la Gloire, une symphonie en trois mouvements pour introduire un spectacle lyrique composé pour la cour du Danemark par Scheibe dans un style contemporain de celui des fils de Bach. Nous écoutions un dernier extrait du très beau disque du Concerto Köln sous la direction de Max Wolbers qui nous a servi de guide pour découvrir la musique de Scheibe, le polémiqueur. Ce septième Bach de l'été a été réalisé par Anne-Lise Assada avec Manon Houssin au son et au mixage et Geneviève Cras pour la tenue du site internet. Vous pouvez le réécouter ou le podcaster sur francemusique.fr et l'appli Radio France où vous trouverez tous les autres épisodes. On se retrouve encore dimanche prochain pour une dernière émission estivale où il sera notamment question de Jean-Philippe Rameau. Belle journée à vous.
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0: Merci d'écouter France Musique de bon matin. Il est 9h, on retrouve François-Xavier Chimchak pour le 7e et dernier épisode de sa saga.

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1: Bonjour, voici le septième et dernier épisode de cette série L'âme des Stradivarius, avec aujourd'hui la violoncelliste Camille Thomas, qui nous parlera du Feuermann de 1730, qu'elle joue depuis 4 ans. Dans l'atelier, nous entendrons la voix de quelques grands luthiers. La stratosphère se penchera sur ses violons dans la fiction, roman, télévision, cinéma. Et puis, nous ferons les derniers gros plans avec le violon Chomsky de 1715, les strades des orchestres philharmoniques de Berlin et de Vienne, les violons d'un autre Stradivari, prénom Homo Bono. Et nous commençons cette émission avec un mystère. En octobre 1995, des cambrioleurs pénétraient dans l'appartement new-yorkais d'Erika Morini, violoniste de 91 ans, née à Vienne et qui avait fait une magnifique carrière avec des chefs comme Nick Kish, Furtwängler ou Pablo Casals. Parmi les objets emportés par les malfrats, un Stradivarius de 1727, le Davidoff, à ne pas confondre avec un autre Davidoff, celui du Musée de la Musique à Paris. Ce Strad de 1727, Erika Morini l'avait reçu en cadeau de son père, qu'il avait acheté à Paris en 1924. La pauvre femme était à l'hôpital au moment du cambriolage. Ses proches ont cru bon de ne pas l'avertir pour la laisser mourir sereinement. Et depuis 1995, on n'a plus de nouvelles de ce Strad Davidoff Morini, que le FBI a placé dans le top 10 des objets volés aux États-Unis. Il nous reste quand même les enregistrements d'Erika Morini sur cet instrument, comme cette sonate de Mozart avec le pianiste Rudolf Firkuschny.

Un extrait de la sonate Köchel 296 de Mozart, Rudolf Firkuschny au piano, Erika Morini sur son Stradivarius de 1727, volé en 1995. Et si vous savez quoi que ce soit sur ce Strad, contactez le FBI. Allez savoir, il peut y avoir des miracles. Ainsi, en 2014, aux États-Unis, on avait retrouvé le Strad du violoniste Roman Totenberg, qui lui avait été volé en 1980. Totenberg, à l'époque, avait accusé un autre violoniste à la retraite, Philip Johnson, mais la police n'avait rien trouvé. Il se trouve que Totenberg avait raison, c'était Johnson le coupable, et après la mort des deux hommes, ce cold case a été résolu. Et en cette même année 2014, la police de Milwaukee avait attrapé les agresseurs de Frank Holmand, violon solo de l'orchestre de cette ville. Les trois gangsters l'avaient menacé d'un taser pour lui dérober son Stradivarius, le Lipinski de 1715. C'est aussi l'année du Choumski, un Strad de la période dorée qui a longtemps appartenu au violoniste Oskar Choumski, qu'on écoutera dans quelques instants. Mais voici tout d'abord une courte archive gratouillante avec un violoniste légendaire, l'un des plus grands pédagogues de tous les temps, qui a formé des gens comme Yasha Heifetz, Nathan Milstein, Michael Mann et Franz Zimbalist. Il s'agit de Leopold Auer, dédicataire de nombreuses partitions, dont le concerto de Tchaïkovski, s'il vous plaît. Leopold Auer a joué sur cet instrument de 1715 et c'est peut-être ce Strad qu'on entend ici en 1920.

Un certain Roderick White, propriétaire de ce Stradivarius, l'avait prêté à Leopold Auer en 1920. Le grand violoniste s'était exilé aux États-Unis pour fuir la révolution russe et il faisait entendre ici la première danse hongroise de Brahms. Ce Strad a porté plusieurs noms différents, associés à différents propriétaires, le duc de Cambridge ou encore le Pierre Rode, ce violoniste français pour qui Beethoven avait écrit la dixième sonate. Mais finalement, on l'appelle le Chomsky, car Oscar Chomsky se l'est approprié en 1975. C'est un enfant de Philadelphie, Chomsky, qui avait été décrit par le grand chef Léopold Stokowski comme le génie le plus incroyable que j'ai jamais entendu. Oscar Chomsky a été l'un des élèves de Leopold Auer, qu'on vient d'entendre, et lorsqu'il fait l'achat de ce Strad, il déclare « Le fait qu'il me soit venu en quelque sorte par le biais de mon ancien professeur Leopold Auer offre un côté mystique assez fascinant ».

La musique de Pierre Rod jouée sur le Stradivarius de Pierre Rod. C'était Oscar Chomsky dans un extrait des Caprices de Rod sur ce Strad de 1715, pour lequel il a eu un coup de foudre dans l'atelier new-yorkais de Emil Herman. On dit en anglais « love at first sight », l'amour au premier regard, et Chomsky dit que c'était « love at first sound », coup de foudre dès la première sonorité. Dans cette série d'émissions, nous avons eu le plaisir d'entendre à plusieurs reprises Janine Janssen. Il faut dire que la violoniste a joué et enregistré sur de nombreux strades, en particulier pour un disque réalisé en 2020 avec Antonio Pappano au piano, 12 Stradivari, c'est le titre, car 12 instruments ont été exceptionnellement rassemblés pour elle, dont celui-ci, ce Chomsky, ex-Rod. La voilà dans un extrait de l'opéra Eugène Onéguine de Tchaïkovski, avec un arrangement réalisé par Léopold Auer. La boucle est bouclée.

0: Le chef d'orchestre Antonio Pappano a déjà dirigé l'opéra Eugène Onéguine de Tchaïkovski au Metropolitan Opera de New York. Mais ici, c'était le pianiste Antonio Pappano qui accompagnait Janine Janssen dans cette prière de Lenski, extraite d'Eugène Onéguine. Et désormais, c'est à elle, Janine Janssen, que ce violon est confié, ce Strat de 1715, qui s'appellera peut-être un jour le Janssen, ex-Chomsky, ex-Rod. Allez savoir.
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0: Au cours de cette série d'émissions, nous aurions pu évoquer beaucoup d'autres sujets dans cet atelier, comme par exemple les blind tests, ces tests à l'aveugle où l'on bande les yeux de l'interprète en le mettant derrière un voile ou un paravent pour comparer un Strad avec un violon moderne beaucoup moins cher, des tests très souvent défavorables au Stradivarius, car le public privilégie plutôt la puissance sonore à la variété des timbres, et les paramètres multiples posent problème. L'instrumentiste maîtrise-t-il vraiment le Strad? De quel Strad s'agit-il? Car ils n'ont pas tous la même valeur artistique. Bref, c'est un vaste et passionnant débat, mais que nous éluderons. J'aimerais plutôt que nous tendions l'oreille vers d'autres luthiers, les confrères de Stradivari, au XXe et XXIe siècle. En particulier les luthiers de la rue de Rome, la rue de la lutherie à Paris, à travers plusieurs archives de l'INA. Et nous commençons par un des grands maîtres du siècle dernier, M. Bernard Milan, ici interrogé en 1958.
1: Stradivarius était simplement le chef d'école de l'école de Crémone. Mais actuellement, nous faisons des violons qui sont inspirés de ces maîtres, tout en les valant au point de vue sonorité.
2: Et je crois même que vous reconstruisez bien souvent des Stradivarius, ça vous arrive ça?
1: Non pas reconstruire, mais nous sommes obligés de les modifier en raison de l'élévation du diapason qui nécessite une barre d'harmonie plus longue et...
2: Oui, car il faut bien préciser que le diapason a augmenté de près depuis déjà trois siècles, il a augmenté d'environ un ton et demi. Un ton et demi, ce qui est considérable.
0: La star des luthiers français au XXe siècle, ce fut évidemment Étienne Vatelot, déjà entendu dans ses émissions. Vatelot, disciple puis héritier de son père Marcel Vatelot, partage ici son admiration, mais aussi son discernement.
3: Stradivarius a fait, en majorité, de très beaux instruments. Il était en avance d'un siècle sur son époque, sur la façon de réaliser l'instrument, sur la façon de choisir les bois, choisir le modèle, la hauteur des voûtes, les épaisseurs, le vernis, bien entendu, qui a une grande importance dans la sonorité. Alors, le fait d'avoir eu cette réussite à cette époque-là, de son vivant, car on venait de tous les coins d'Europe pour lui commander des instruments, alors que ses collègues n'en vendaient pas, prouve qu'il était effectivement le grand luthier de son époque, qu'il est resté. Il est resté parce que, avec l'âge du bois, les instruments n'ont fait sans cesse que s'améliorer. Mais il y a également des instruments qui ont subi des restaurations, qui ont subi les affres des années, et qui ne sont plus bons. Alors la différence, justement, il faut savoir la faire. L'étiquette Stradivarius est une étiquette, mais elle peut être seulement qu'une étiquette. Il faut que ça soit également le violon correspondant.
0: Alors, le temps a-t-il bonifié les bons strades? Certainement. Mais voici un avis un peu discordant, celui de Bruno Dreux, luthier à Orléans, interrogé en l'an 2000 par Laurent Valero.
4: On est sûr que en 1850, c'est-à-dire 100 ans après la période d'or de Crémone, on est certain qu'il sonnait très très bien. Ce qui fait que maintenant, en toute logique, les violons de 1900-1920 devraient être au top et, comme l'attendait leur auteur, le temps aurait dû arranger les choses. Or, on est bien forcé de passer par ce constat d'échec, c'est que les violons du début du siècle, du XXe siècle, ne sont pas aimés des musiciens. Les musiciens n'en veulent pas. Alors, quand ils les ont achetés, on leur a fait miroiter que quelques années de placard les arrangeraient. Ils sont aussi mauvais, sinon pire. Donc, je pense que le premier constat qu'on fait, nous, fabricants, au bout de ce XXe siècle, c'est que le temps ne fait rien à l'affaire. Et qu'un instrument, il doit être bon tout de suite. Théoriquement, ça c'est un peu pertinent, ou peut-être impertinent pour certains ce que je dis, mais théoriquement je suis à même de penser que si on trouvait la solution, si on retrouvait le moteur de ces Crémonais, les instruments qu'on fait devraient dépasser les Stradivarius, devraient dépasser en tout cas l'école de Crémone. Parce que les violons de Crémone n'ont jamais aussi bien sonné que le lendemain où ils sont sortis de l'atelier. Après, tout doucement, ils déclinent, peut-être sur 1000 ans. Donc, Je suis sûr que si on trouve une solution, on le saura tout de suite.
5: On le saura tout de suite.
4: On le saura tout de suite. C'est mon avis.
6: Écoutons maintenant ce qu'en pense Bernard Sabatier, grand nom de la rue de Rome, interrogé par Marc Dumont dans l'émission « Présenter la facture ».
7: Il y a des Stradivari qui sont au sommet, ayant été toujours dans de bonnes mains et toujours bien chouchoutés, dorlotés par des luthiers compétents. Mais il y a des Stradivari qui ont été ruinés, qui ont été abîmés par des mauvais traitements. Mais je pense que la sonorité de l'instrument n'est pas dans l'instrument, elle est dans le violoniste. Il suffit pas d'avoir un Stradivari pour jouer de manière expressive. Il n'est pas possible, s'achetant un Stradivari, de donner des concerts le lendemain.
8: Alors pourquoi ne peut-on pas aujourd'hui, les luthiers d'aujourd'hui, pourquoi ne peuvent-ils pas retrouver cette patte Stradivari?
7: Mais il est fort heureux qu'on ne la retrouve pas. D'abord parce que ça lui permet de garder toute son authenticité, mais je pense qu'on fait autre chose. Certains luthiers le dépassent, mais il y a une chose qu'on ne remplacera jamais, et ça, le handicap, il est effectivement lourd, c'est les 300 années passées. On a tout essayé. On a essayé d'accélérer le vieillissement, bombarder les instruments aux neutrons, je ne sais quoi. Ça ne présente pas un grand intérêt. Et puis, de toute façon, rendez-vous dans 300 ans pour juger qui sont les Stradivari d'aujourd'hui.
6: Le luthier est amené à modifier l'emplacement de l'âme, à raboter ou à changer le chevalet, donc des pièces mobiles, mais il est parfois contraint à des opérations plus lourdes, et comme un chirurgien, il faut alors ouvrir le strad, le détabler. Serge Boyer.
9: Pour ouvrir l'instrument, on a cité qu'on utilisait un couteau, une lame, que l'on passe entre les éclisses et la table. Donc, la colle utilisée étant une colle à base de poudre d'os, diluée à l'eau, même si l'instrument a été collé il y a 100 ans, cette colle se dilue toujours avec de l'eau. Donc une fois que le couteau est rentré, on met un petit peu d'eau, et petit à petit, on redilue la colle, et on arrive à ouvrir l'instrument. Alors, pour nous, quand on ouvre, j'ai eu l'occasion plusieurs fois d'ouvrir des Stradivarius, indépendamment qu'on ait une grande maîtrise de notre métier, on a un instrument devant nous qui nous fait un peu peur certaines fois. C'est quand même un grand moment.
6: Il y a beaucoup d'hommes dans ce monde de la lutherie. Et il y a aussi des femmes comme Rosine Charles.
10: C'est aussi un peu dans l'imaginaire des gens, c'est-à-dire que Stradivarius, c'est le luthier de Crémone, c'est parfois au détriment justement de son maître qui était Amati, et que moi personnellement, je préfère souvent le son d'un Amati au son d'un Strad.
11: Qu'est-ce que vous y trouvez comme différence, justement?
10: C'est pour moi
11: une chaleur, une homogénéité de grandeur.
10: Il y a une chaleur qui est plus grande que sur un Stradivarius, où il a commencé à chercher beaucoup plus de puissance que parfois sur un Amati. Bien que maintenant, tous les Amati ont été, comme les Stradivarius, rebarrés et remontés pour pouvoir tenir des cordes plus importantes. Donc, on a changé les barres d'harmonie, et donc, pour moi, on a déjà transformé un peu le son d'origine. Et les gens ont de plus en plus envie d'avoir des sonorités beaucoup plus fortes. On peut dire, je pense, beaucoup plus fortes. Des sons beaucoup plus importants. Alors que si on remonte, il y a encore quelques Stradivarius qui ont leur barre d'harmonie d'origine. Et le son est, pour moi, beaucoup plus vrai et beaucoup plus adapté certainement à cet instrument.
11: Et à l'instrument et à la littérature qui existe à l'époque.
10: Et à la littérature, bien sûr. Bien sûr.
6: Tout le monde ne sera pas forcément d'accord avec Rosine Charles, mais dans la musique, il faut aussi des dissonances. Alors, voici un dernier témoignage, celui de Pierre Bartel. Témoignage que j'ai recueilli dans son atelier de la rue de Rome. Pierre Bartel a fait ses études à Crémone et des musiciens comme Renaud Capuçon, Antoine Tamestit ou Henri de Marquette lui ont confié leur Stradivarius.
12: «
5: Quand on fait ses études à Crémone, Stradivari, c'est un dieu. C'est-à-dire que tout le monde essaye de travailler dans le style de Stradivari, avec les méthodes de Stradivari. Donc on apprend vraiment à étudier et à respecter ses méthodes de travail. C'est impressionnant au départ. Déjà prendre l'instrument dans les mains, je veux dire, on n'ose pas prendre l'instrument, donc on fait vraiment très attention, et puis on essaye de comprendre après l'instrument, ce qui se passe, la relation entre l'instrument et le musicien. Mais c'est vrai qu'on est très humble devant ce type d'instrument. C'est très impressionnant au départ. Et là, on a affaire à des œuvres d'art qui sont en plus un outil de travail et qui permettent à de grands interprètes de s'exprimer. Moi, je dirais que ça n'a pas de valeur. Vous avez trois grandes périodes de Stradivari, qui était la période où, après avoir travaillé chez Niccolò Amati, il a commencé à faire ses propres instruments, très influencé par Amati. Donc ça, visuellement, ce sont des très beaux instruments. Après, il a commencé à chercher un petit peu comment développer une acoustique différente. Donc il a essayé d'élargir les instruments un petit peu, un modèle un peu plus long. C'est là où il a commencé à faire des essais sur ce qu'on appelle les longuets, qu'il n'a pas gardé d'ailleurs. Et là, on a des instruments aussi intéressants, mais différents. Et après, on arrive à la période d'or, où là, je veux dire, il a mis un petit peu toutes ses réflexions et ses expériences dans des instruments qui étaient exceptionnels. Mais chaque période, même sa dernière période, quelques années avant sa mort, il a fait des choses extraordinaires. Il y a toujours... Pour moi, c'est peut-être même la période qui est la plus intéressante, parce que c'est celle où il y a le plus de personnalité. C'est-à-dire qu'il y a moins de perfection, mais il y a beaucoup plus de personnalité.

c'est l'orchestre de Douai, dirigé par Jean-Jacques Kantorov, ancien propriétaire d'un Strad, qui accompagnait ici Svetlin Roussev sur le Stradivarius de 1710, Campo Celice, dans la symphonie espagnole de Lalo. Ils sont 11, comme une équipe de foot, 11 Stradivari dans une seule formation. L'Orchestre Philharmonique de Berlin met à la disposition de ses musiciens 11 strades, 7 violons, 2 altos, 2 violoncelles. Au point que ces 11 musiciens ont même formé un ensemble, le Philharmonische Stradivari Soloisten Berlin. 5 instruments appartiennent à l'orchestre, les 6 autres strades sont fournis par la fondation suisse Habis Reutinger, qui permet de les jouer de temps en temps en sextuor. Mais voici toutes les cordes des Berliner Philharmoniker, avec quelques-uns de ces strades dirigés par Semyon Bischkov dans la sérénade italienne de Hugo Wolf.

C'est donc à Hugo Wolf qu'on doit cette sérénade italienne, qui chantait ici avec quelques voix italiennes, celle des Stradivari de l'Orchestre Philharmonique de Berlin, dirigé par Semyon Bychkov en 1991. Et Pascal Bernheim, dans le précédent épisode, nous disait étudier soigneusement la provenance de ces strades, dont certains seraient arrivés dans l'orchestre sous le Troisième Reich. Parmi les ensembles qui possèdent des Stradivarius, on peut mentionner les Wiener Philharmoniker, l'orchestre philharmonique de Vienne avec un quatuor à cordes de Strad, l'orchestre philharmonique d'Israël, à qui Heinrich Schering a fait don de son violon Hercule de 1734, ou encore cet orchestre symphonique du New Jersey, modeste voisin du grand New York Philharmonic. Cette valeureuse formation a vécu un conte de fées et puis un cauchemar. Tout commence avec un certain Herbert Axelrod, spécialiste des poissons d'ornement et collectionneur de fossiles, je n'invente rien. Il avait fait fortune dans les années 70 en créant une maison d'édition sur les animaux de compagnie. Comme il est violoniste amateur, Axelrod achète son premier Strad en 1975. Il va même s'offrir l'un des plus beaux de tous, le Hélier. En 1998, Axelrod lègue à la Smithsonian Institution de Washington un quatuor de Strad, le Axelrod Quartet, valant aujourd'hui 50 millions de dollars et qu'on a entendu auparavant dans du Schubert. Et en 2003, ce même Axelrod vend toute sa collection, soit une trentaine d'instruments, au New Jersey Symphony Orchestra, avec des vrais strades à l'intérieur. On imagine la joie, voire l'euphorie de ces musiciens, dirigés à cette époque par Nemo Yervi. Seulement, Axelrod est condamné l'année suivante à de la prison ferme pour fraude fiscale. Autrement dit, on l'emmène au violon. Et pendant ce temps-là, on se rend compte que la valeur marchande de sa collection avait été largement surestimée, que l'orchestre s'était inconsidérément endetté et tout a été revendu 3 ans plus tard. Bye bye, Stradivarius.

0: De son Stradivarius de 1722, le Mazel, Laurine Mazel jouait cette Walzer à la Paganini de Johann Strauss père lors du concert du Nouvel An 1999 à la tête des Wiener Philharmoniker. Alors je me suis assuré que c'était bien ce Strad et non son Guadagnini de 1783 que jouait ici Laurine Mazel en regardant attentivement les images du concert, puis en les comparant avec les deux violons en photo sur le site Tarisio. C'est bien le Strad avec une table beaucoup plus claire mais qui fonce un peu au milieu autour des ouïes. Et oui, cette série d'émissions relève aussi de l'enquête policière.
1: Mon Strad et moi.
0: La violoncelliste Camille Thomas nous a donné rendez-vous chez elle à Paris pour évoquer l'instrument que la Nippon Music Foundation met à sa disposition depuis 4 ans, le Stradivarius Feuermann de 1730. Un instrument jadis collectionné par Tarisio, par Vuillaume, joué par Franck Homme, le violoncelliste de Chopin, et puis par Emmanuel Feuermann, un géant du violoncelle, hélas décédé à 39 ans. Ce Feuermann était auparavant joué par Steven Isserlis, qui a recommandé Camille Thomas auprès des mécènes japonais. Conformément à la règle de cette fondation, il faut savoir qu'elle devra le restituer dans 3 ans et qu'elle doit aujourd'hui respecter des clauses très strictes quand elle le joue. Pas de bijoux, pas de vêtements pouvant accrocher ou heurter le bois, pas de maquillage, car mêlé à la sueur, le maquillage pourrait endommager le vernis d'instrument. Camille Thomas s'est donc confiée à nous, sans fard.
2: Cet instrument, c'est un peu une légende par sa beauté physique, la beauté de son son et son histoire, effectivement. C'est un des derniers instruments que Antonio Stradivarius a fait. Il avait plus de 80 ans. Et il a énormément cherché tout au long de sa vie. C'est quelqu'un qui a passé sa vie à faire des instruments. C'est absolument fabuleux, je trouve. Il a commencé chez Amati et puis ensuite il a pu faire les instruments et les signer lui-même. Et donc en violoncelle, il a eu 3 périodes. Ce sont des périodes qui correspondent en fait à l'évolution aussi du rôle du violoncelle dans la musique. Et donc la première période, c'était des instruments assez gros et qui sonnaient très grave et qui représentait vraiment ce rôle de basse des violoncelles. D'ailleurs, j'ai joué sur un de ces Stradivarius qui est aujourd'hui joué par István Várday et c'est un ex-Jacqueline Dupré, mais pas celui dont on a parlé. C'est pas le Davidoff, c'est un autre. Voilà. Ensuite, ça a été la forme B, qui est la forme la plus copiée. Quand on dit la forme Stradivarius, c'est celle-là. C'est la forme du Duport, la forme du Piatti, enfin de tous les instruments très très connus. Et puis, il y a cette forme C, celle que j'ai, du Feuermann, qui est une des dernières, très fine, dans le sens, c'est un violoncelle assez mince, assez étroit, un peu plus petit, et du coup, qui sonne presque plus comme un instrument soprane, qui va vraiment vers cette idée, je pense, de Stradivarius, de vouloir rendre le violoncelle de plus en plus soliste. Donc il a ce côté vraiment angélique et extrêmement puissant, mais avec une immense délicatesse et quand même des basses merveilleuses, qui est un équilibre qui est absolument presque impossible à avoir sur un violoncelle, d'avoir les aigus et les graves. C'est toujours, parfois il faut choisir, et ce qui est merveilleux avec ce violoncelle-là, c'est que il faut pas choisir. Il y a juste une dernière chose que j'ai oublié de dire, et sinon après je risque d'oublier, que dans une étude justement menée par les frères Hills, apparemment le rêve secret de Stradivarius était que cet instrument soit joué par une femme. Alors peut-être parce qu'il était plus fin, ou alors, enfin qui sait. Et dans sa biographie, je n'ai pas encore trouvé de femme, alors il y en a peut-être eu, mais peut-être pas. Peut-être qu'il a voulu que ce violoncelle soit joué par une femme, il y avait peut-être il y avait moins de femmes violoncellistes, c'est quelque chose d'assez avant-gardiste finalement, si Stradivarius y a vraiment pensé. En tout cas, c'est pas mon idée, c'est les frères Hills qui l'ont dit, et j'adore cette idée.

la chose qui, moi, m'a bouleversée, et de découvrir que cet instrument avait été joué par Auguste Franchomme. Alors, Auguste Franchomme, c'est un nom pas très connu pour le grand public, mais pour les violoncellistes, c'est une star, parce que au-dessus de la sonate de Chopin, en dédicace, il est écrit « À mon ami Auguste Franchomme ». Et donc nous, les violoncellistes, on sait tous que c'était un ami très intime de Chopin. Et en rentrant de Tokyo, justement, j'ai regardé sur Google « Feuermann Stradivarius ». C'est la première chose que j'ai vue, c'est « A appartenu à Auguste Franchomme ». Et en faisant quelques recherches, j'ai donc vu qu'évidemment ils avaient composé des œuvres ensemble, mais que aussi Franchomme avait joué au chevet de Frédéric Chopin la veille de sa mort, le Largo de la sonate qu'ils avaient composé ensemble, et dans mes rêves et probablement dans la réalité avec cet instrument. Donc c'est voilà, je trouve ça fou de jouer un bout de bois qui a traversé des siècles, trois siècles, avec uniquement un but, celui de produire de la beauté, et qui, moi, je ressens en le jouant, qui porte l'âme de tous ces musiciens qui l'ont joué, et aussi de toutes ces personnes qui l'ont entendu, qui ont projeté leurs rêves, leurs espoirs, leurs tristesses, dans cet instrument, en l'écoutant. Alors j'ai l'habitude de vivre avec un violoncelle, parce que j'ai aucun souvenir sans violoncelle. Donc normalement, je suis pas stressée, parce que c'est une partie de moi-même. Mais depuis 2019, je suis tout le temps stressée. Et je ne sais pas trop comment l'expliquer. Évidemment, il y a la pression vis-à-vis de la responsabilité. Enfin, si je sais comment l'expliquer, c'est quelque chose de complètement fou. On me confie un des trésors de l'humanité. Et en plus de me le confier, on me permet de voyager avec, de monter sur scène, de le sortir de sa boîte. C'est quelque chose qui pour... Enfin, moi, je suis allée, par exemple, à Crémone, et j'ai vu ces instruments exposés dans des vitrines. Et en fait, j'ai compris, j'étais pas révoltée. C'est vrai que ces instruments qui sont d'une beauté incroyable et qui ont traversé des siècles et qui méritent d'être conservés et admirés. Et donc, j'essaye aussi d'être la conservatrice de cet instrument. Donc j'ai jamais ressenti une responsabilité pareille. Ça me fait avoir des cauchemars la nuit, régulièrement, sur le violoncelle. Je rêve qu'on le vole, je rêve qu'il se noie. J'ai rêvé aussi qu'il était mis en morceaux, qu'il y avait un trou dedans. Des trucs mais terribles, j'ai tellement peur. Et puis c'est très réel. Donc je pense que c'est mon inconscient aussi est vraiment très concentré sur violoncelle. Donc voilà, je sais en permanence où il est. J'ai comme un troisième cerveau. J'imagine que c'est la même chose quand on a des enfants. J'ai pas encore d'enfants, mais je pense que ça doit être une responsabilité comme ça, quoi. On est sa maman. c'est merveilleux parce qu'en fait, Stephen Isserlis est un de ceux qui a écrit une lettre de recommandation pour que je puisse jouer sur ce Stradivarius. C'est un peu mon parrain, mon ange gardien. Donc on en a parlé évidemment avant, et puis après, juste après l'avoir eu, on était ensemble en Angleterre, pas au même endroit, mais je suis allée le voir pour le remercier, et je me souviens, il était très ému. Il m'a dit « Oh well, you know, I found a better one ». Donc il a un autre Stradivarius, qui d'après lui correspond mieux, mais moi je pense je dirais peut-être la même chose après, on est obligé de se consoler. Et il y a quelques années, peut-être 2 ans, on donnait tous les deux une masterclass à Malaga. Et donc, je suis venue avec le violoncelle et il a pu faire quelques notes avec. Et c'était très émouvant. Mais je sentis qu'il avait une certaine pudeur vis-à-vis du Feuermann, parce que je pense que c'est pas facile de revoir un instrument avec lequel on a partagé sa vie et qui n'est pas le nôtre. Il y a quand même quelque chose où on est obligé de se protéger un peu parce que... en tout cas moi, si je parle pour moi, je l'aime de tout mon cœur, cet instrument, et ça me brisera le cœur, vraiment, quand il partira.

0: The Chopin Project Trilogy, voilà le titre de cet album de Camille Thomas qui vient de paraître chez Deutsche Grammophon. On y entend des œuvres du compositeur polonais comme la valse en la mineur qu'on écoutait dans une adaptation de Julien Brocal au piano, et puis des pièces d'Auguste Francomme comme cette étude de l'opus 35 sur le Stradivarius Feuermann de 1730, jadis joué par Francomme, avec ici un archet Sartori prêté par la fondation Roy Baudouin.
1: Dans la stratosphère.
0: Le nom de Stradivarius a dépassé depuis très longtemps les frontières du monde musical et ses violons ont inspiré d'autres arts comme la peinture. Outre un petit médaillon que j'ai déjà évoqué, on pense avoir trouvé son véritable portrait sur une toile conservée depuis 2019 au musée du violon de Crémone. Il y eut au XIXe siècle quelques portraits imaginaires de Stradivari, ainsi une estampe de 1859 du Belge Édouard Amand montre le luthier qui médite sur un violon. Cette estampe a été maintes fois reproduite et l'original semble perdu. Mais c'est côté littérature que Stradivarius est le plus présent. George Sand écrit au poète Charles Poncy « Fils ingrat, vous vous amusez à jouer faux sur un Stradivarius, sur cette langue française, magnifique instrument que vous devriez tenir pour sacré. » Jean Cocteau, dans son roman « Thomas l'imposteur », l'amour faisait d'Henriette un Stradivarius, un baromètre sensible aux moindres températures morales. Arthur Conan Doyle, dans « La boîte en carton », extrait des souvenirs de Sherlock Holmes, nous prenions un bon repas ensemble pendant lequel Holmes ne parlait que de violon, racontant avec exaltation comment il avait acquis son propre Stradivarius, qui valait au moins 500 guinées chez un courtier juif de Tottenham, pour 55 shillings. Fin de citation. Plus récemment, d'autres écrivains se sont emparés du sujet avec des biographies romancées comme « Les violons du roi » de Jean Divot ou son autobiographie d'un violon « Moi, Milanollo, fils de Stradivarius » du même Jean Divot. Le luthier Frédéric Chaudière s'est penché sur le Huberman dans « Tribulation d'un Stradivarius en Amérique ». Pierre Amoyal a raconté la fameuse histoire du Kochanski dans « Pour l'amour d'un Stradivarius ». Cyril Gelly imagine le jeune Stradivari s'inspirant des courbes d'une paysanne dont il est l'amant pour dessiner ses instruments dans « La forêt au violon ». Johann Iacono revenait en 2021 sur le Stradivarius de Goebbels, ce violon spolié et offert à une virtuose japonaise. Vous retrouverez toutes ces références sur notre site. Et puis, il y a cet incroyable roman gothique de Faulkner. Non pas l'américain William Faulkner, mais l'anglais John Mead Faulkner, connu pour son roman de pirate Moonfleet, et qui a écrit en 1895 The Lost Stradivarius, le Stradivarius perdu, qui a été traduit en français aux éditions Rivage Poche. Stradivari, avant de mourir, demande que l'on brûle l'un de ses violons, mais son souhait n'est pas exaucé et on retrouve l'instrument maudit dans les bras d'un jeune lord anglais qui joue frénétiquement la même sonate et qui sombre peu à peu dans la dépravation et dans la cruauté. C'est une sorte de cousin musical de Dorian Gray et du Dr Jekyll, et je ne résiste pas à vous lire ces trois lignes du Stradivarius perdu de John Mead Faulkner. Le violon sembla se briser entre ses mains. La table d'harmonie céda et se rompit sous l'effet de la tension des cordes. Sous leur détente, la dernière note se changea en une dissonance d'un autre monde. Si j'étais superstitieux, je dirais qu'un mauvais esprit s'était envolé du Stradivarius en cassant le tabernacle de bois qu'il l'avait si longtemps abrité. »

Wolfgang Bankel chantait le Stradivari Lied dans l'opérette Der Zigeuner Primas de Heinrich Kallmann avec l'orchestre de la radio de Munich dirigé par Klaus-Peter Flohr. Voilà une partition de 1912. À cette époque se développe une nouvelle forme d'art, c'est le cinéma qui va se substituer à l'opérette, à l'opéra, mais aussi au théâtre, en mettant notamment en scène des personnages historiques comme Stradivarius et en profitant de la notoriété de ses violons. En 1935, sort un film intitulé Stradivarius en deux versions. Une version française avec Edwige Feuillère et le jeune premier Pierre-Richard Wilm, un film sévèrement critiqué par Graham Greene. Et puis, il sort en version allemande avec d'autres acteurs. Il y a dans le rôle titre un homme dont le nom sera irrémédiablement terni pendant la guerre, c'est Veit Harlan, futur metteur en scène du juif sus, l'archétype du film antisémite. En 1935, le scénariste Ernst Marischka, plus tard réalisateur des Sissi, s'inspire peut-être du roman de Faulkner que je citais tout à l'heure, puisque là encore, il est question dans ce film d'un Stradivarius maudit que l'on brûle à la fin.

0: Ist ja die Beatrice. Herr Oberleutnant, wissen Sie, welchen Schatz Sie da besitzen? Stradivaris beste Geige, die Beatrice. Fräulein Maria! Fräulein Maria! Die Beatrice ist gefunden.
1: Wirklich?
0: Ja, doch, da sehen Sie. Eine Stradivari. Richtig.
2: Bravo.
0: Das kann nur eine Stradivari sein.
3: Du bist wirklich ein Geigenkenner. Deshalb habe ich sie auch mitgebracht.
0: Lieber guter Herr Oberleutnant, darf ich noch ein bisschen auf ihr spielen?
3: Ja, die darf noch auf ihr spielen.
0: Dankeschön.
4: On a retrouvé le Beatrice, un violon exceptionnel de Stradivarius, mais un violon maudit. Invention totale du scénariste Ernst Marischka pour ce film de 1935 en hommage à la Mitteleuropa. Ce thème est universel et international. En 1987 sort en Union soviétique un très long métrage, un polar intitulé « Les rendez-vous du Minotaure ». La police enquête à Moscou sur le vol d'un Strad et le film propose un long flashback à Crémone avec un formidable duel d'acteurs, Sergueï Tchakourov, qui joue à la fois le policier moscovite et Antonio Stradivari, face au grand Rostislav Pliat, dans le rôle de Niccolo Amati. On peut le regarder sur Internet, avec sous-titres en anglais. Et l'année suivante, 1988, Giacomo Battiato tourne à Crémone un film intitulé Stradivari, avec les Queen père et fils, dans le rôle-titre, Lorenzo Queen jouant le jeune et Anthony Queen jouant le vieux luthier, dont la première épouse est incarnée par Valérie Caprischi. Un très joli film de 3 heures qui se trouve également sur Internet, mais en langue anglaise. Voici Stradivari face à ses deux fils apprentis, Francesco et Omobono. Il leur apprend à choisir les meilleures pièces de bois.
5: There's no such thing
6: as two identical pieces of wood.
5: When you're working wood, you have to keep the sound in mind, the tone. But don't just look at the appearance, the beauty, even a defect. It can make a better sound. Here, take another piece of wood. Come here. I want you to listen to this. You hold it with two fingers.

0: Which is the best show? Francesco?
1: This one.
2: This one. C'est cette pièce de bois qu'il faut choisir, déclare Stradivari devant ses fils complètement dépassés. Anthony Quinn dans le film Stradivarius de Giacomo Battiato. Dernier film à mentionner, c'est Le Violon Rouge de François Girard, sorti en 1998. Un luthier imaginaire voit sa femme mourir, tout comme Stradivari, et il recouvre l'un de ses violons du sang de la défunte en le mélangeant dans son fameux vernis. On suit l'évolution de son violon rouge à travers les âges, au son du Stradivarius Tom Taylor, joué par Joshua Bell pour la bande originale. Joshua Bell qui fait un petit caméo dans le film, c'est un des musiciens de l'orchestre.

0: Voilà un extrait du ballet Stradivario de Francesco Malipiero, un ballet composé en 1948. Un vieux collectionneur vole un Stradivarius au conservatoire de Venise, mais il le paiera finalement très cher. L'orchestre de la Suisse italienne était dirigé par Christian Benda. Le saint patron de la ville de Crémone, c'est Homo Bono, un pieux et généreux tailleur de la ville au XIIe siècle, devenu le saint patron des tailleurs, des cordonniers, des tisserands, mais aussi des hommes d'affaires. Et on oublie qu'Antonio Stradivari fut aussi un homme d'affaires, développant une entreprise familiale. C'est ainsi qu'il fut assisté dans son atelier par deux fils d'un premier mariage, Francesco et Homo Bono. C'est à lui que nous allons nous intéresser car il existe aujourd'hui 6 ou 7 violons qui sont signés Stradivarius, mais avec comme prénom Homo Bonus. On a très peu d'informations sur lui, sinon qu'il est mort 5 ans après son père, en 1742, à l'âge de 63 ans. On pense que c'est Homo Bono qui s'occupait des volutes des strates paternelles, car elles sont similaires aux siennes, mais on remarque une moindre perfection dans ses violons, en particulier dans les finitions des filets, ces filets de bois qui dessinent les contours de la table d'harmonie et la protègent des chocs. Nous allons écouter le plus émouvant des Homo Bono Stradivari, c'est celui que transportait avec elle Ginette Neveu dans son dernier voyage. Son avion s'était écrasé le 28 octobre 1949. À l'intérieur, il y avait aussi le boxeur Marcel Cerdan, un avion que devait prendre le luthier Étienne Batelot avant de changer ses plans au dernier moment.
1: Nous lui avions fait faire un étui en cuir qui comprenait ses deux violons, son Stradivarius et un Jean-Baptiste Guadagnini. Voilà.
2: Qu'elle venait d'acheter.
1: Et lorsque l'accident a eu lieu, une commission d'Air France s'est rendue sur les lieux et en descendant de la montagne, une de ces personnes a entendu jouer du violon dans une cabane de paysans. Elle est entrée et elle a vu dans la main de ce paysan un archet monté en or et en écaille. Et à la vue de cet or et de cette écaille, elle a demandé « C'est à vous ceci ?» Et le paysan lui a répondu « Non » et il lui a rendu. J'ai dit à cette personne « Mais et le violon ?» Oh, dit le violon, avait l'air tellement vieux que nous n'avons pas pensé à demander quoi que ce soit. Or, on nous a rapporté ici l'étui de Ginette Neveu, absolument intact. Il y avait quelques rayures sur le cuir, mais les fermoirs étaient dévissés et non pas arrachés. À l'intérieur se trouvait un archet cassé, et cet archet qu'on a présenté à mon père à ce moment-là, on lui a demandé « Est-ce que vous connaissez cet archet ?» Et mon père a dit tout de suite « Mais c'est l'archet de Ginette Neveu. » Alors, depuis cette date, on se demande ce qu'est devenu l'instrument en question. Et c'est d'autant plus curieux qu'il y a 2 ans, un violoniste s'est présenté ici et a dit « Monsieur Batelot, je viens des Açores et vous savez que là-bas, il y a un homme qu'on appelle l'homme au Stradivarius. »

0: dans l'avion qui devait relier Paris à New York et qui s'est écrasé aux Açores le 28 octobre 1949, il y avait non seulement Marcel Cerdan et Ginette Neveu, mais aussi son frère aîné, Jean Neveu, qui l'accompagnait ici au piano dans cette danse espagnole de La vie brève de Manuel de Falla, arrangée par Fritz Kreisler, et qui nous permettait d'entendre ce violon d'Homo Bono Stradivari. Une photo nous les montre, tous les trois, le frère, la sœur, et Marcel Cerdan tenant dans ses mains de boxeur le Stradivarius à l'aéroport d'Orly, juste avant le décollage. Pour finir, je ne résiste pas à la lecture de ces quelques vers du violoniste Edmond Roche, qu'il avait dédié au luthier Jean-Baptiste Vuillaume. Et là-haut, dans le ciel calme de l'harmonie, se reposant en Dieu des labeurs du génie, Haydn, Mendelssohn, Mozart et Beethoven, ainsi que les héros des bardes de Morven, flottant dans l'infini sur des chars de nuages, graves et recueillis, recevront vos hommages. Et vers le grand luthier, leur interprète aussi, s'avanceront disant « Stradivarius, merci !» Et merci à Nelly Portal pour le site, Sébastien Royer pour la prise de son et le mixage, et puis un grand merci à Emmanuel Benito pour la réalisation. Vous pouvez retrouver cet épisode et les précédents sur le site de France Musique et l'appli Radio France. On va se quitter avec un dernier violon d'Antonio Stradivari, le Zan de 1719, longtemps joué par Laurent Corsia, comme dans cette musique du film Les Valseuses, avec le pianiste Jean-Efflam Bavouzé, musique écrite par le grand violoniste de jazz, Stéphane Grappelli.
1: Alors Stéphane Grappelli, vous êtes violoniste, vous avez joué une fois sur un Stradivarius ?
2: Non, jamais. J'aurais trop peur de m'asseoir dessus. Et puis ça ne...
1: Ça n'arrangerait pas votre climat musical ?
2: Non. Non, je ne vois pas. Non, j'ai pas besoin de ça, vraiment. C'est dommage, hein, parce que... Mais j'ai vraiment pas besoin. J'aurais trop peur de l'oublier, de le perdre ou m'asseoir dessus. Comme je l'ai vu une fois, quelque part, mais enfin, le violon n'avait pas cette valeur-là. Alors ça n'a aucune importance.

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2: Belle matinée d'été sur France Musique. Tout de suite, rejoignons Carole Beffa qui nous dévoile l'univers de Claude Debussy.
4: Dans l'atelier de Claude Debussy. Debussy et la nuit. La nuit, ces zones d'ombre, ces frémissements à peine perceptibles, a exercé sur Debussy une attraction profonde. Chez lui, la nuit n'est jamais simple décor. Elle n'est pas décrite frontalement comme un paysage reconnaissable, mais plutôt suggérée par le biais d'états sonores, silence, lenteur, résonance, lumières atténuées. Dans ce face-à-face du musicien avec le silence nocturne, le moindre souffle prend une intensité presque troublante pour qui écoute. Privé des repères du regard et du contact, l'oreille, affranchie, se dote d'une sensibilité exceptionnelle. En dehors de ces nocturnes pour orchestre, plusieurs œuvres de Debussy plongent l'auditeur dans une véritable poétique de la nuit. Prenons Iberia, le volet le plus connu des trois images pour orchestre, une œuvre que Debussy a composée entre 1905 et 1912. Iberia est lui-même un triptyque dont la deuxième partie s'intitule « Les parfums de la nuit ». Au début des parfums de la nuit ne tombe pas d'un coup. Elle descend doucement, tel un voile tiède, presque palpable. Les premières sonorités ne sont que vibrations diffuses, rien de net, tout est suggestion. Les tenues diaphanes des cordes, les murmures des bois, les brefs scintillements du célestin. C'est une nuit chaude, espagnole, où les contours se dissolvent. Il n'y a pas de silence, mais une intimité sonore. On devine des jardins cachés, des murs blanchis, encore tièdes, du soleil diurne. Et surtout ces parfums lourds, capiteux, qui semblent émaner du sol, tourner lentement dans l'air. La musique ne décrit pas des objets, elle évoque des sensations, l'odeur du jasmin, le velouté de l'ombre, la lenteur des gestes.

Outre les parfums de la nuit, une autre œuvre de Debussy qui vient à l'esprit, s'agissant du nocturne, est sans doute Clair de lune, extrait de la suite bergamasque, inspirée par Verlaine. Ici, la nuit est douce, baignée de lumière diffuse, presque irréelle. Rien de sombre, rien d'inquiétant, tout est voilé, comme perçu à travers un filtre. La musique, paisible, semble flotter, suspendue dans un temps qui ne s'écoule plus. Clair de lune dans l'orchestration d'André Caplet, par Ernest Ansermet et l'orchestre de la Suisse romande.

Il est des nuits de Bussy plus mystérieuses. Je prendrai pour exemple « Et la lune descend sur le temple qui fut », la deuxième des trois pièces qui composent la deuxième série des images pour piano, datée de 1907. Page aux couleurs d'ailleurs, quelque part entre un Orient rêvé et une nuit baignée de lune. Debussy y révèle un visage inattendu, celui d'un mélodiste à l'inspiration souveraine. Tout y semble en suspens, comme endormi dans l'immensité d'un paysage que la lumière lunaire vient par touches fugitives effleurer, apaiser. D'où naît cette atmosphère, du prodige d'une musique tout entière portée par une ligne mélodique, vaste et souple, qui se déploie sans véritable accompagnement. Tout autour, de délicates constellations d'intervalles, quintes et secondes, viennent se poser comme un voile irisé. En glissant ainsi d'accord en accord, la mélodie acquiert une portée singulière, comme si elle habitait l'espace. On songe à l'orgue et à ses jeux de mixture qui élargissent le son jusqu'à lui conférer une dimension quasi architecturale. Le temps paraît figé. Les notes sont rares, espacées, perdues dans l'immensité. Cette nuit-là n'a rien d'intime. Elle est cosmique, sacrée. Et voici, sous les doigts de Katikrir, le début de « Et la lune descend sur le temple qui fut ».

C'était un extrait de « Et la lune descend sur le temple qui fut » sous les doigts de Cathy Creer. On retrouve cette dimension de sacré dans Canope, le 10e des préludes du second livre. Il est à classer parmi les pages les plus mystérieuses de Debussy. Discret, il intrigue pourtant par sa saisissante modernité. Son titre

C'était le début de Canope par Héloïse Béacon. Il y a d'autres pièces de Debussy qui pourraient suggérer la nuit, mais sans qu'elles soient nommées. C'est le cas du prélude des Pas sur la neige, dont nous avons longuement parlé dans notre précédent épisode. Le motif obstiné, la retenue dynamique, l'absence de chaleur harmonique créent une atmosphère de solitude extrême. On se représente une marche dans un paysage qu'on imagine nocturne, éclairé seulement par une lumière froide et lointaine. À l'opposé, Debussy peut aussi entraîner l'auditeur dans le tourbillon d'une nuit animée, fragmentée. Feu d'artifice, 12e et dernier des préludes du 2e livre, pour piano, est un kaléidoscope d'éclats sonores. Ils surgissent dans l'obscurité pour disparaître aussitôt, laissant place à d'autres fusées lumineuses. Dans cette nuit, tout est contraste, instabilité, jaillissement. Alfred Cortot a brossé de la pièce un tableau qui suit pas à pas ses scintillements. Je le cite. « Vapeur dormante des flammes de Bengale, d'où se détachent des étincelles solitaires, grésillement des fusées, lente descente parabolique des étoiles, ronronnement des soleils, éblouissement des bouquets multicolores, tout ce qui scintille et qui brille dans la nuit, toute la féerie des lumières est dans cette musique. »

cet effet d'artifice sous les doigts de Bertrand Chamaillon. Enfin, d'autres œuvres debussistes se tiennent à la frontière entre veille et sommeil. Le prélude à l'après-midi d'un faune n'est pas nocturne à proprement parler, mais il installe un état de conscience flottant, comme ceux qui précèdent l'endormissement ou qui prolongent un rêve, une ambiguïté souvent liée à l'univers de la nuit. Pour le dire autrement, chez Debussy, la nuit ne se réduit jamais à une seule image. Elle peut être silencieuse, lunaire, scintillante, inquiétante. Plus qu'une phase déterminée de la journée, elle est manière d'entendre. Elle entraîne dans un espace propice au sentiment d'éloignement, à la dilatation du temps, à la dissolution des formes. Les nocturnes pour orchestre de Debussy entretiennent un lien avec la nuit, ne serait-ce que par leur intitulé. Mais ce lien est indirect, poétique et non descriptif. Debussy lui-même a explicité son intention. Les pièces qui composent ce triptyque symphonique, il ne faut pas les comprendre comme des scènes nocturnes au sens littéral. Le nocturne, notamment chez Chopin, renvoie à une tradition musicale évoquant le calme, la rêverie et une certaine intimité.

C'était le nocturne en ré bémol majeur opus 27 numéro 2, interprété par Michael Roudy. Ce modèle du nocturne, Debussy le détourne et le prolonge tout à la fois. Lors de la création de l'œuvre, en 1900, il a fait paraître la notule suivante à propos des deux premières pièces, Nuages et Fêtes. Le titre de nocturne veut prendre ici un sens plus général et surtout plus décoratif. Il ne s'agit donc pas de la forme habituelle de nocturne, mais de tout ce que ce mot contient d'impression et de lumière spéciale. Nuage, c'est l'aspect immuable du ciel, avec la marche lente et mélancolique des nuages finissant dans une agonie grise, doucement teintée de blanc. Fête, c'est le mouvement, le rythme dansant de l'atmosphère, avec des éclats de lumière brusques. C'est aussi l'épisode d'un cortège, vision éblouissante et chimérique, passant à travers la fête, se confondant en elle, mais le fond reste, s'obstine, et c'est toujours la fête et son mélange de musique, de poussière lumineuse, participant au rythme total. La nuit debussiste est faite d'impressions visuelles et sensorielles. Chacun des trois nocturnes suggère une ambiance qui peut être associée à la nuit, mais sans jamais la représenter directement.

Nuage, c'est un temps suspendu, une lente dérive. La pièce évoque un ciel, mais celui-ci pourrait être aussi bien diurne que nocturne. D'ailleurs, Debussy parle de l'aspect immuable de ce ciel. Fête, avec ses danses, ses rythmes, sa vivacité, aurait sans doute sa place en plein jour, mais l'insistance qu'a mise Debussy à jouer à profusion d'éclats, de scintillements et d'éblouissements exige, pour révéler toute leur intensité lumineuse, le contraste d'un fond de ténèbres que seule la nuit peut offrir.

Quant à Sirène, le troisième volet du recueil, il associe à l'orchestre un chœur féminin. Son titre, qui pour Debussy est à rattacher à la mer et à ses rythmes innombrables, nous entraîne dans un univers marin mystérieux. Le noir des profondeurs abyssales serait le pendant symbolique des cieux nocturnes.

C'était Emmanuel Krivine à la tête de l'Orchestre Philharmonique de Luxembourg et du chœur Accentus, préparé par Piet Ayele de Bouhaux. Passons à l'analyse du premier de ces nocturnes, Nuages. Dès les premières mesures, les lignes confiées aux clarites et aux bassons révèlent une façon d'écrire typique de Debussy. Plutôt que de s'appuyer sur des accords qui existeraient dans leur complétude, Debussy privilégie les intervalles isolés, quintes et tierces, qui se déplacent en un même mouvement. Ces deux lignes, dans leur oscillation souple, presque hypnotique, instaurent une impression de flottement en accord avec l'atmosphère nébuleuse suggérée par le titre. En doublant le motif à l'octave, Debussy parvient à créer un timbre qui va renforcer la sensation de parallélisme. Une telle écriture s'écarte des règles de l'harmonie classique, où l'on a tendance à privilégier des accords complets et où les mouvements parallèles sont généralement évités, voire proscrits. Voici ce que cela donne à l'orchestre, Paavo Järvi et l'orchestre de Cincinnati.

les deux clarinettes et les deux bassons, installent un mouvement lent, régulier, presque immobile. Une succession d'accords parallèles qui avancent, sans véritable direction. Ce n'est pas une progression harmonique traditionnelle, plutôt une dérive. La musique ne va nulle part. Elle flotte. Voici ce qu'en dit Vladimir Jankélévitch. Semblable à un train d'ondes, le défilé de quintes et de tierces alternantes évoque, dans nuages, une forme qui s'étrangle et se dilate tour à tour. Car qu'est-ce qu'un nuage, sinon une forme instable et sans cesse déformée? À vrai dire, cette lente procession me fait penser à un compositeur pour qui Debussy avait beaucoup d'admiration, Erik Satie, que Debussy a connu dès les années 1890 et dont il appréciait le dépouillement harmonique. Je vous joue un extrait de la première des ogives de Satie qui date de 1886, c'est-à-dire de la période mystique du compositeur. Ogive, c'est une cathédrale sans mur. Satie empile des accords comme des blocs de pierre, posément, religieusement. Pas de développement, pas de surprise, juste une succession d'harmonies qui tournent sur elles-mêmes.

On y entend nettement ce que l'on retrouvera dans le nocturne nuage, à savoir des enchaînements d'accords en blocs parallèles qui reposent souvent sur des intervalles de quintes, une écriture non fonctionnelle, sans tension-résolution au sens classique, une lenteur solennelle et statique, presque architecturale, inspirée du gothique, et surtout cette impression de plan sonore qui se déplace sans direction harmonique. Ce principe d'accord juxtaposé, Debussy lui-même le renouvellera plus tard avec le Martyr de Saint-Sébastien, composé une dizaine d'années après les Nocturnes. Ce Martyr est une œuvre scénique mêlant musique orchestrale, voix soliste et chœur. Debussy l'a écrite sur un texte du poète Gabriele D'Annunzio, à la demande de la danseuse Ida Rubinstein. La mise en scène chorégraphique en fut confiée à Michel Fokine, tandis que les décors et costumes étaient réalisés par Léon Bakst. Tirant son inspiration d'un mystère médiéval consacré à la figure de Saint Sébastien, martyr de l'Antiquité romaine, l'œuvre à l'origine se déployait en 5 parties et atteignait une durée d'environ 5 heures. Aujourd'hui, on la donne le plus souvent dans une version remaniée par André Caplet, sous forme d'une suite orchestrale, connue sous le nom de fragments symphoniques.

C'était un extrait du Martyr de Saint-Sébastien, fragment symphonique, par l'Orchestre Philharmonique de Radio France, dirigé par Mikko Franck. Revenons à Nuages. Il y a une chose dont je ne vous ai pas encore parlé, c'est le principe de la duplication, qui est l'une des caractéristiques de la composition debussiste. Chez Debussy, le fait de répéter littéralement une mesure, ou un petit groupe de mesures, n'est jamais une facilité d'écriture, c'est un geste pensé, voulu. Pourquoi dupliquer ? D'abord pour suspendre le temps, là où la musique des époques classiques et romantiques va de l'avant, progresse. Debussy, lui, consent à l'immobilité, l'accepte et même la recherche. Car répéter une mesure, c'est refuser le développement au sens traditionnel, c'est rester dans un état, l'habiter, le contempler. C'est le secret de ce fameux élément debussiste que l'on peut qualifier de non téléologique. La répétition casse l'élan narratif et l'installe une forme de présent continu. La musique ne va pas quelque part, elle existe. En outre, la duplication agit sur notre sens auditif. La première occurrence d'un motif nous présente le matériau musical. La seconde éveille notre oreille et rend notre écoute active. C'est un peu comme ce qui se passe lorsque nous regardons deux fois, voire plusieurs fois, le même objet. Notre perception se transforme, elle s'affine, se fait plus précise. L'objet s'imprime dans notre mémoire. Enfin, il y a dans la duplication une forte dimension poétique. La répétition peut évoquer le ressac, le balancement, le va-et-vient de la lumière. Bref, des phénomènes naturels plus cycliques que linéaires. Et il n'est guère étonnant qu'un compositeur comme Debussy, fasciné par la mer et la lumière, ait autant employé ce procédé de répétition dont les effets en musique, comme nous venons de le voir, sont très loin d'être ceux monotones d'une pure redite.

propos du début de nuage, j'ai déjà parlé de l'absence de tension dramatique et du mouvement parallèle des accords qui glissent comme des masses sonores, sans hiérarchie. Ajoutons à cela des dynamiques retenues, des harmonies indécises et cette couleur grise et voilée qui vient du timbre doux des deux clarinettes et des deux bassons jouant dans leur registre médium aigu. L'ensemble crée une impression très visuelle. Des nuages passent lentement dans le ciel, sans but, sans début ni fin. Ce n'est pas un paysage animé, mais une contemplation, presque une étude du temps qui s'étire. Encore une fois, Debussy ne cherche pas à raconter, mais à faire percevoir un état, une immobilité mouvante, où chaque transformation est imperceptible, comme souvent dans la nature. Émergeant du fond orchestral, un cor anglais énonce un motif assez court, mélancolique, plaintif. Il semble hésiter, tourner sur lui-même. Moins mélodique que présence, sa ligne apparaît puis s'efface. Pourquoi Debussy a-t-il choisi le cor anglais? Pour des raisons à la fois acoustiques, expressives et structurelles. Le cor anglais est un instrument particulièrement reconnaissable. Son timbre, voilé, est moins brillant que le hautbois. Il est chaud, mais un peu sombre, et apporte généralement une touche de mélancolie. Un instrument plus éclatant, tel la flûte ou le violon, risque de donner trop de netteté. Un instrument plus grave, comme le basson, alourdit la ligne. Le cor anglais, se situant dans une zone intermédiaire, est idéal pour suggérer sans imposer. Écoutons le très long solo de cor anglais du troisième acte de Tristan et Isolde, une musique qui avait fasciné Debussy lorsqu'il la découvrit pour la première fois.

Debussy, dans Nuages, superpose le motif du cor anglais aux lignes des clarinettes et des bassons. Ce procédé fait perdre à l'auditeur toute notion de ce qui serait avant-plan et de ce qui serait arrière-plan. L'effet est le même en peinture. C'est une des caractéristiques de l'impressionnisme pictural. Comme on le sait, des peintres comme Monet ou Pissarro, par exemple, en sont venus à renoncer à la hiérarchie qui était traditionnelle entre le sujet principal et l'arrière-plan. Dans leurs tableaux, les formes ne sont pas nettement délimitées, la lumière circule entre les plans, l'œil ne sait pas toujours où se fixer durablement. On rencontre quelque chose de similaire dans Nuages. La lente procession orchestrale s'entend comme une nappe mouvante, mais son statut n'est pas clair. Elle n'est pas un simple accompagnement, elle est en soi un objet d'écoute. De même, le cor anglais a beau se détacher, demeurant fragile, il n'est jamais acoustiquement dominant. Du coup, l'attention de l'auditeur ne s'attarde pas sur un plan déterminé qui serait sa priorité, elle circule d'un plan à l'autre, sans vraiment se focaliser sur l'un d'eux. C'est précisément sur ce point que le rapprochement avec l'impressionnisme pictural me semble pertinent. La musique ne construit pas une scène avec sujet et décor, mais invente une impression globale, où les éléments coexistent, sans hiérarchie fixe. On peut même aller plus loin. La musique de Debussy a été comparée non seulement aux peintres impressionnistes de l'école française, mais surtout au peintre américain James Whistler, dont les tableaux intitulés « Nocturne » ont d'ailleurs été l'élément déclencheur de la composition par Debussy de ses propres nocturnes. Ces tableaux jouent sur des masses colorées, des contours flous et une indistinction volontaire entre les plans. L'équivalent sonore dans Nuages serait des timbres qui se fondent, des motifs sans contours nets, et l'idée que la musique flotte plutôt qu'elle ne progresse. Pour résumer, Debussy ne peint pas, ne décrit pas un paysage. Il adopte une esthétique dans laquelle avant-plan et arrière-plan sont interchangeables, comme c'est le cas dans les toiles impressionnistes. Arrivé à peu près à la moitié de Nuages, Debussy procède à un changement d'armure concomitant de l'indication un peu plus animée.

Que s'est-il passé juste avant, aux mesures précédant ce changement d'armure? Il y a eu mise en suspension du temps, comme si un événement se préparait. La musique respire plus largement, les notes s'espacent, et bien que le tempo soit resté le même, on ressent une sorte de ralentissement. L'impression est celle d'une attente flottante. Du point de vue de l'harmonie, les accords parallèles caractéristiques de Debussy sont toujours là, mais ils paraissent moins stables, plus ambigus. Il y a une érosion du sentiment modal, ce qui au début de la pièce pouvait donner une sensation d'ancrage, de polarité, devient flou. Les successions d'accords semblent glisser sans point d'appui, comme si la gravité harmonique se dissolvait peu à peu, c'est moins une progression qu'une dilution. En somme, ces mesures préparent l'oreille à accepter le changement d'armure imminent, non comme une rupture mais comme une métamorphose graduelle. L'image pourrait être celle d'un ciel se vidant lentement de ses formes visibles, avant que les remplace un nouveau type de nuage, plus mobile, plus lumineux. On en vient maintenant à l'un de mes passages favoris, un passage qui me fascine. J'éprouve toujours un immense plaisir, durant mes cours, à détailler devant les étudiants ses tenants et ses aboutissants.

À l'indication un peu plus animée, on quitte une armure à 2 dièses pour une armure à 5 dièses. Il est courant pour Debussy d'employer les tonalités majeures, riches en dièses, pour suggérer des atmosphères de lumière qui rappellent tantôt l'intensité du soleil méridional, tantôt le mystère envoûtant des contrées orientales. Ainsi, le si majeur de Pagode ou des collines d'Anacapri crée une clarté chatoyante.

Quant au fa dièse majeur de la terrasse des audiences au clair de lune ou de poisson d'or, il immerge dans une lumière plus subtile, presque irréelle.

Qu'en est-il dans le nuage? Le changement d'armure entraîne un glissement vers une zone plus lumineuse, plus mouvante, comme si les nuages, jusque-là quasi immobiles, étaient soudain emportés par un courant d'air. En changeant d'armure, Debussy ne fait pas que passer dans une nouvelle tonalité, il déplace tout un champ de couleurs. Les nouvelles altérations enrichissent le spectre. Plus de dièse signifie plus de brillance, une clarté plus tranchante. La fluidité augmente, les successions non fonctionnelles sont toujours là, mais s'y insère, à présent, une touche de pentatonisme, donc d'Orient. En somme, l'harmonie devient plus irisée, moins grise qu'au début de nuage, ce que confirme l'orchestration. Les timbres s'éclaircissent, le tissu orchestral, auparavant homogène, s'est stratifié, avec des plans plus séparés les uns des autres. L'impression globale est celle d'une variation de luminosité, comme si le ciel s'éclaircissait par endroits, laissant filtrer des reflets plus vifs. Venons-en à la fin. Rappelons ce que Debussy en disait lui-même. Une agonie grise, doucement teintée de blanc. De fait, on n'assiste pas à une conclusion au sens traditionnel, mais à une dissolution. Non pas à une résolution, mais à une évaporation progressive du sonore. La matière musicale se raréfie. Le flux musical donne l'impression de se tarir de lui-même. L'orchestre s'allège, timbre voilé, dynamique faible, frémissement des cordes joué sur la touche. Les interventions, désormais dans le grave, se font rares, espacées. Ce ne sont que des traces fugaces. Le motif du cor anglais, quand il réapparaît, est encore plus lointain, une simple réminiscence, comme si les nuages abandonnaient peu à peu le champ de vision. Je vous propose d'écouter à présent la totalité de Nuages dans la version de Paavo Järvi et l'orchestre de Cincinnati.

0: C'était Nuages, extrait des Nocturnes, par Paavo Järvi et l'Orchestre de Cincinnati. Claire Lagarde a réalisé cette émission. Prise de son et mixage, Jean-Louis Deloncle. Attaché de production, Camille Jost. Toutes les références sont à retrouver sur le site de France Musique. Prochain épisode, comment écrire après Debussy.
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0: Je vous propose de poursuivre avec une demi-heure de programmation musicale consacrée à Claude Debussy. Pour commencer, les trois poèmes de Stéphane Mallarmé. Vous allez entendre successivement Soupir, Placé futile, Éventail. Sandrine Piau est accompagnée par Jos von Immerseel.

C'étaient les trois poèmes de Stéphane Mallarmé par Sandrine Piau et Jos von Immerseel. À présent, Je, dans la version de Stéphane Deneuve à la tête de l'Orchestre National Royal d'Écosse.

C'était le ballet Jeu par Stéphane Deneuve et l'Orchestre National Royal d'Écosse. Pour terminer, un extrait du troisième acte de Péléas et Mélisande. Léa Desandré est accompagnée au luth par Thomas Dunford.

0: Eh oui, vous êtes sur France Musique, il est dimanche, presque midi. M'ont accompagné pendant cette demi-heure Éric Boisset et Claire Lagarde.
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7: Bonjour à toutes, bonjour à tous. Musique cosmique, musique spirituelle, métaphysique, musique d'ici et d'ailleurs, c'est notre programme d'aujourd'hui.

L'Allegro moderato de la sonate dramatique Titus et Bérénice de Rita Stroll, interprété par Edgar Moreau au violoncelle et David Cadouche au piano. Ces deux interprètes ont exhumé la partition de cette compositrice bretonne méconnue qui a grandi dans le Morbihan, face à la mer. Est-ce cette fréquentation des horizons marins qui a exacerbé sa nature méditative et contemplative ? Née à Lorient en 1865, Rita Stroll a été élevée dans la foi chrétienne. Dans son écriture musicale, elle s'orientera vers une forme de syncrétisme et de symbolisme. Elle composera un opéra hindou, un opéra celtique, se plongera dans une quête spirituelle qui l'occupera jusqu'à la fin de ses jours. Même si elle accède très vite au succès, elle décide de se retirer prématurément du monde, à la campagne, en Île-de-France d'abord, puis en Provence. La vie parisienne et ses mondanités, ce n'est pas pour elle. Elle préfère, dit-elle, pour son art, le silence et la liberté aux applaudissements et à l'esclavage de la célébrité. C'est donc une vraie leçon d'humilité. Grâce à deux interprètes, le violoncelliste Edgar Moreau et le pianiste David Cadouche, sa sonate dramatique Titus et Bérénice a été offerte au public. Et je vous recommande vivement l'écoute intégrale de cet album paru chez Warner, car chaque titre est un régal. On peut les remercier car ils défendent ces pages qui ne sont pas éditées avec lyrisme et passion. On écoute le troisième mouvement, Lento.

0: De la sonate dramatique Titus et Bérénice de Rita Stroll, interprétée par Edgar Moreau au violoncelle et David Cadouche au piano.
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0: Je vais vous parler à présent d'une autre compositrice française. Il s'agit d'Elsa Barène. Peu de gens la connaissent, elle fait pourtant partie de ces rares femmes lauréates du prix de Rome. C'était en 1929, elle était âgée de 19 ans et l'Italie s'enfonçait dans la dictature fasciste de Mussolini. Elsa Barène s'illustre dans l'histoire par son engagement politique et dans la musique par ses nombreuses compositions remparts contre l'idéologie. Tout comme Rita Stroll, une pensée symboliste l'anime tout comme une quête spirituelle. La compositrice juive traverse la Seconde Guerre mondiale dans la Résistance. Ce sera sous le nom de Catherine Bonnat, un nom passe-partout qu'on endosse comme un déguisement. Elle fonde le Front National des Musiciens qui a pour but d'organiser des concerts clandestins et de désamorcer les discours de propagande autour de la suprématie de la musique allemande. À la Libération, elle écrit pour le journal L'Humanité et elle enseignera également pendant plus de 20 ans au Conservatoire de Paris. La culture juive et les musiques hébraïques seront pour elle une source d'inspiration constante dans son œuvre.

Le ténor Benjamin Aluny interprétait trois des quatre chants juifs d'Elsa Barène. Il était accompagné au piano par Marine Taureau de la Salle. Écoutez bien, à présent, voici une musique qui scintille comme un ciel étoilé.

Le premier mouvement du concerto pour piano d'Un Suk-jin, Sun-mo Kim au piano, l'orchestre philharmonique de Séoul et Myung-woon Chung à la baguette. Dans ce concerto, la compositrice coréenne contemporaine s'éloigne de la tradition romantique avec un instrument soliste qui domine. La partie pour piano est certes extrêmement difficile, mais elle oscille entre les passages éclatants pour le soliste et d'autres où toutes les textures sonores se fondent les unes aux autres. « Ma musique est le reflet de mes rêves », dit la compositrice. « J'essaie de rendre en musique les visions de lumière aveuglantes et l'incroyable magnificence de couleurs qui émaillent tous mes rêves, un jeu de lumière et de couleurs dans l'espace, formant dans le même temps une sculpture sonore fluide. Et vous, quand vous rêvez, est-ce que ça ressemble à cela ?»

Nous écoutions un extrait de Rokana Dunsukshin avec Kent Nagano et l'Orchestre Philharmonique de Montréal. Rokana, en sanskrit, signifie « chambre de lumière », comme des phénomènes lumineux qui se traduisent dans les sons. On entend dans cette musique l'immensité, une grande vague sonore, des cloches, un xylophone. Dans cette œuvre, la compositrice envisage l'orchestre comme une machine à illusion. Allez, c'est l'heure de la récréation.

0: brésilien composé par la première compositrice et femme chef d'orchestre du Brésil, née dans la deuxième moitié du 19e siècle. Cette pièce était ici interprétée par Hiroko Ishimoto.
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0: Un autre voyage à présent épique, poétique et lyrique, avec une compositrice Rebecca Clark, anglaise qui a vécu entre 1886 et 1979. Je vais vous parler de sa sonate pour alto et piano. Petite anecdote au sujet de cette œuvre, elle la soumet anonymement à un concours de musique de chambre qu'elle emporte haut la main devant 73 autres candidats. Quand le nom du vainqueur est dévoilé et qu'il révèle le genre du compositeur, ou plutôt de la compositrice, les jurés ne veulent pas y croire et attribuent la paternité de l'œuvre à Ernest Bloch, qui s'empresse de démentir ses hypothèses fantaisistes. Bref, je vous invite à découvrir cette œuvre exceptionnelle et pleine d'audace qu'est sa sonate pour alto et piano. En épigraphe de la partition, on peut lire quelques vers de la Nuit de mai d'Alfred de Musset. « Poète, prends ton luth, le vin de la jeunesse fermente cette nuit dans les veines de Dieu. » Pour moi, dit l'altiste Adrien Lamarca qui interprète ces pages, c'est comme ouvrir un livre ancien contant une histoire du temps jadis.

0: Le premier mouvement de la sonate pour alto et piano de Rebecca Clark, interprété par Adrien Lamarca et Thomas Hope. Ainsi s'achève cet avant-dernier volet de notre émission Femmes pionnières. Merci à vous de nous avoir suivis. Je remercie également Dorothée Goll à la production, Félix Levacher à la réalisation et Pierre Monteil à la technique. Quant à moi, je vous donne rendez-vous samedi prochain à 13h et en attendant, je vous souhaite une très belle journée à l'écoute de France Musique.
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5: Bienvenue à tous au programme aujourd'hui, le second entretien que Françoise Fabian avait accordé à Marcel Quilliveret dans son émission Les Traverses du Temps en décembre 2011. Hier, Françoise Fabian évoquait son enfance et son adolescence musicienne à Alger où elle est née, et aujourd'hui la comédienne égrène d'autres souvenirs, notamment sa rencontre avec le pianiste et compositeur Jean Viennaire, et aussi des souvenirs auprès de son premier mari, le cinéaste Jacques Becker, grand mélomane et comme elle, passionnée de jazz. Françoise Fabian évoque également des rencontres musicales qui ont jalonné sa vie, comme son amitié avec la chanteuse Christa Ludwig et le pianiste Samson François. Autant de rencontres, de souvenirs et de confidences où la musique n'est jamais loin. Nous étions sur l'antenne de France Musique le 27 décembre 2011.

0: Et nous retrouvons aujourd'hui Françoise Fabian. Bonsoir Françoise.
1: Bonsoir.
0: Fabian. C'est le deuxième épisode de notre petite série. On s'était quitté hier avec une audition mémorable devant les branquignoles, c'est-à-dire Robert Derry, Colette Brosset. Oui. Mais finalement, ça n'avait rien donné. Vous
1: et
0: les avez charmés.
1: Non, ça n'a rien donné parce que je suis allée voir, évidemment, ils m'avaient engagé, mais on dit oui, bien sûr.
0: Ah, mais c'est le conservatoire qui vous a refusé.
1: Mais oui, c'est Paul Adam qui a dit, mais qu'est-ce que vous voulez faire? De toute façon, quand on était élève au conservatoire, on ne peut pas être danseuse dans les branquignoles.
0: Et votre maman était contente, ça on l'a su.
1: Ma mère, oui.
0: Et puis là, c'est présenté tout d'un coup le Théâtre de la Madeleine.
1: Oui, et j'étais encore au conservatoire. Et là, j'étais obligée de donner ma démission parce que comme c'était un théâtre privé, malgré que ce fût une mise en scène de Jean Meyer qui était le pape de la comédie française à cette époque-là, on ne m'a pas donné l'autorisation de jouer en privé, dans le privé. Donc... Paul Adam a dit non, vous le ferez pas, c'est pas possible, vous êtes engagé à la Comédie Française, par la Comédie Française, vous ne pouvez pas. Donc je dis bon, je donne ma démission. Il m'a dit je l'accepte pas. Et en septembre, je ne suis pas retournée au conservatoire.
0: Et vous êtes allée à la Madeleine.
1: Voilà.
0: Et
1: j'ai
0: Madeleine,
1: gardé ma liberté.
0: Oui, comme toujours.
1: oui, bien sûr.
0: Et à la Madeleine, c'était.
1: Alors à la Madeleine, alors j'ai connu Louis Ducreux, et il y avait Fernand Sardou, il y avait Roger Pierre, Judith Magre, il y avait, comment il s'appelait, le Lyonnais, là, le comique Lyonnais, qui avait un chapeau.
0: Ça, je ne vais pas trouver.
1: Mais si.
0: Allez retrouver tout à l'heure.
1: Oui, il y avait une distribution absolument extraordinaire. Et c'était le directeur de Paris Match, qui avait écrit la pièce, et c'est comme ça que j'ai fait du cinéma. Parce qu'évidemment, tout Paris Match est venu voir la pièce.
0: Dont
1: Vadim.
0: Ah, Roger Vadim était là.
1: Roger Vadim, oui, il était à Paris Match à cette époque-là, encore. Et c'était Raymond Castan qui était directeur de Paris Match, qui avait écrit la pièce. Donc voilà, tous les journalistes de Paris Match sont venus. Et Roger Vadim m'a vu, et il a parlé de moi à Michel Boiron, qui faisait son premier film avec Brigitte Bardot, ça s'appelait Cette sacrée gamine. Et il y avait un second rôle féminin, là, et Roger Vadim m'a présenté à Boiron, parce qu'il avait écrit le scénario et les dialogues, enfin pour Brigitte, qui était son épouse à cette époque-là. Et voilà, j'ai fait le second rôle féminin de Cette sacrée gamine avec Brigitte Bardot, premier film de Michel Boiron.
0: Et est-ce que c'est à cette occasion que vous avez rencontré Jacques Becker?
1: Et alors, à cette occasion, oui, Jacques Becker a vu le film, il a demandé de me rencontrer. Et parce qu'il était en train de tourner Arsène Lupin, Gentleman Cambrioleur, il voulait me faire un rôle qui était la femme de Henri Roland, enfin Mathilde. Et quand il m'a vu, il m'a trouvé beaucoup trop jeune pour faire la femme de Henri Roland. C'était une femme d'ambassadeur dans le film. Et moi, je jouais un rôle, enfin j'avais 19 ans et demi, même pas 20 ans. Et dans le film de Boiron, je jouais un médecin psychiatre. J'étais crédible comme il n'est pas possible, vraiment. J'avais des lunettes, je m'étais coupé les cheveux très courts, alors je portais une perruque, je ne sais plus.
0: Par contre, votre jeunesse avait frappé Jacques Becker, puisque...
1: Oui, alors il m'a trouvé trop jeune pour le rôle, mais un an après, nous nous sommes rencontrés, nous ne nous sommes plus quittés.
0: Et là, la musique est revenue dans votre vie, parce que Jacques Becker était un grand mélomane.
1: Grand mélomane, surtout grand connaisseur de jazz.
0: Et vous avez rencontré Jean Wiener,
1: parce que Jean Wiener accompagnait tellement la vie de Jacques dans les films, et puis on l'a vu beaucoup, on voyait Jean Wiener, Jean Cocteau, enfin tous ces gens-là qui avaient travaillé au Bœuf
0: sur le Toit. Oui. Et tout de suite on pense à Touchez pas au Grisby.
1: Bien sûr.
0: On écoute, et juste après un blues pour piano.
1: Oui.

0: À l'instant, un blues de Jean Wiener, ça fait partie de ses œuvres pour le concert qu'on connaît très mal. François
1: Sommier,
0: c'est très,
1: très
0: dommage.
1: Oui.
0: C'est un très beau disque enregistré par le pianiste Pascal Denis. Et juste avant le célèbre Touche pas au Grisby avec le trio de Jean Wiener. Jean Wiener au piano, Jean Wetzel à l'harmonica et Henri Collat à la guitare. Et Jacques Becker, François Fabian, était aussi pianiste. Alors il jouait un peu de piano.
1: Non, il n'était pas pianiste. Il ne savait pas lire la musique. Mais il avait une oreille musicale extraordinaire et comme il adorait le jazz, il se mettait au piano et il jouait des airs de jazz. Moi, ça m'épatait parce que j'étais pianiste classique. Et alors, souvent, quand on partait en week-end, il avait ce petit appareil d'enregistrement, comme ça, et on faisait des bœufs, lui. Il se mettait on passait, par exemple, un disque de Louis Armstrong avec sa formation. Lui, il se mettait au piano, il jouait du piano. Comme ça, à l'oreille.
0: Et vous, la pianiste?
1: Et moi, alors, je jouais ça avec un peigne et du papier hygiénique.
0: Ah, un mirliton.
1: Et je faisais... Ça s'appelait le mirliton.
0: Je pense,
1: je savais pas que ça s'appelait comme ça. En tout cas, c'était très improvisé.
0: Mais vous jouiez pas de piano, vous, la pianiste?
1: Ben, non, c'est lui qui jouait du piano. Parce que moi, je jouais pas du jazz au piano.
0: Ah, voilà.
1: Voilà. Mais je jouais du jazz sur mon papier hygiénique.
0: Vous étiez classique au piano et jazz au mirliton.
1: Voilà. Et alors, je faisais des bœufs, je faisais des improvisations. Et j'ai encore des choses enregistrées de ça, d'une façon complètement privée. Je ne sais pas, ça doit être dans des malles, dans des cartons, dans mon grenier. Je ne sais pas. Mais ça existe, je sais que ça existe. Il faudrait que je range, mais ça a été enregistré.
0: Puis il y avait des compositeurs que vous aimiez beaucoup, américains à l'époque.
1: Beaucoup, beaucoup. Moi, j'ai une passion pour Cole Porter, mais pas à l'époque. J'ai encore une passion pour tous ces gens qui ont fait une musique immortelle, quoi.
0: Eh bien, j'ai trouvé pour vous un enregistrement de Cole Porter,
1: dites-moi.
0: Mais avec oui Jean Wiener et Clément Doucet. Ça s'appelle,
1: c'est un cadeau.
0: Ça c'est très bien pour vous,
1: oui.
0: Love for Sale,
1: oui.
0: L'amour à vendre.
1: Oui.

0: La Faucelle de Colporteur, François Fabian, c'est un arrangement étrange.
1: Ah non, mais très étrange, parce que c'est à peine si on reconnaît la mélodie.
0: C'était donc Jean Vienne avec Clément Doucet.
1: Formidable.
0: Je pense que c'est un peu ce qu'on devait entendre, Bœuf sur le toit du temps de Cocteau.
1: Oui, parce qu'on a l'impression que c'est improvisé un petit peu. Hein,
0: oui, absolument.
1: D'ailleurs, ça devait l'être. Souvent, il faisait des improvisations comme ça sur des musiques. Alors, mais ça, c'est la première fois que j'entends ça et c'est très curieux.
0: C'est très curieux.
1: Ah, très curieux, oui.
0: Et avec Jacques Becker, vous alliez aussi beaucoup au concert.
1: Beaucoup, beaucoup. Nous allions au concert partout. Nous sommes même allés au concert à Naples. Et puis, on y rencontrait très, très, très souvent, quand on allait à Pleyel ou à Gaveau, on rencontrait Robert Bresson, pour lequel Jacques Becker avait une grande admiration, une grande, grande estime.
0: Robert Bresson était mélomane,
1: oui,
0: lui aussi.
1: Très mélomane, oui.
0: Ah,
1: oui.
0: C'est formidable. Oui, oui. Et Robert Bresson et Jacques Becker ont toujours une admiration l'un pour l'autre.
1: Je ne connais pas l'admiration de Bresson pour Becker. J'imagine qu'il l'estimait beaucoup, mais je connaissais très très bien l'admiration de Becker puisque je vivais avec lui et pour Bresson. Il était absolument ébloui par la technique, par le monde de Bresson, ce que représentait Bresson.
0: Et son dernier film est très fort, justement, de Jacques Becker, c'est quelque chose d'impressionnant.
1: Ah, qui s'appelle Le Trou.
0: Le Trou, oui.
1: Le Trou, c'est un film de silence, c'est un film de bruit quotidien dans cette prison. Et,
0: pas de musique.
1: Et pas de musique. Justement, moi je lui avais dit, la musique de film, ça intervient tellement qu'on se demande si c'est la musique qui vous prend, qui vous tenaille ou qui vous émeut plutôt que l'image. Et il faudrait faire un film avec l'image, c'est tout sans musique. Et quand il a fait Le Trou, il n'y a pas du tout de musique, pas du tout, c'est seulement les bruits. Il y a une bande son qui est extraordinaire. Tous les bruits de la prison, toutes les respirations, tout ça. Et il y a une chanson à la fin, qui est une chanson de Bernstein, que je chantais tout le temps. Et il l'a mis en générique de fin, comme une petite mélodie jolie, comme ça.
0: Et puis il y avait aussi les boîtes de jazz que vous fréquentiez beaucoup.
1: Oui, beaucoup. Avec Samson François.
0: Avec Samson François.
1: Oui, parce qu'il aimait beaucoup le jazz, Samson François.
0: Ah.
1: Ah oui, beaucoup. Et on allait au Living Room, on allait, au Blue Note, partout. Enfin, ouais.
0: Et vous l'avez entendu jouer du jazz ou pas?
1: Samson, non, jamais.
0: Jamais?
1: Non, non. J'allais au concert de Samson, mais jamais j'ai entendu.

0: Et jouer du jazz.
1: Et si on l'écoutait justement jouer une de ses compositions de jazz pour un film qui s'appelle Balade pour un voyou.
0: Vous savez que je n'ai jamais entendu.
1: Eh bien, vous allez l'entendre.
0: Ah bon ?
1: Et juste après, on va l'entendre dans du très classique, du Scriabine, et ça va très bien ensemble.
0: Ah oui, d'accord. Merci.

0: Eh bien, à l'instant, c'était la sonate numéro 3 de Scriabine, le deuxième mouvement Allegretto par Samson François, et juste auparavant, Françoise Fabian, ce jazz que Samson François avait composé pour un film de 1962, Ballade pour un voyou, d'un certain Bonardo, mais avec du beau linge, hein. Il y avait Laurent Terzièvre, Michel Vitold, Philippe Noiret. Oui. Et c'était donc Samson François qui jouait là du jazz. Et ben, oui. Voilà, vous l'avez entendu un peu tard, quand même, pour la première fois. Oui. Et donc, vous connaissiez tous les trois, Jacques Becker, vous et Samson François. Et puis, un jour, Jacques disparaît.
1: Oui. Mais je voudrais vous raconter une anecdote amusante. C'est parce que Jacques avait employé Samson François en tant que pianiste dans Édouard et Caroline, qui est une ravissante comédie. Et dans le film, c'est Daniel Gélin qui jouait
0: le pianiste.
1: Donc, il y avait une soirée mondaine où on demandait à Daniel Gélin de se produire au piano, comme on fait souvent dans le monde avec un artiste. Et c'est Samson François, on voit les mains, et justement, il jouait une sonate de Chopin, je crois. Et ce sont les bras et les mains de Samson François qui, attachés dans le dos de Daniel Gélin, sanglés dans le dos de Daniel Gélin, ne laissaient passer que ses bras. Et Jacques avait cadré Daniel Gélin de façon à ce que...
0: On croyait vraiment que c'était ses mains.
1: Ah oui, absolument. Absolument. C'est incroyable. Ça, c'est formidable.
0: Mais Samson François aimait beaucoup les aventures.
1: Oui.
0: Là, on a entendu justement jouer des Russes, parce que c'était son époque où il en avait assez de Chopin, justement, où il s'était plongé dans l'univers des Russes. Oui, je disais que puis Jacques Becker, un jour, hélas, va partir.
1: Oui.
0: Et puis, vous allez tourner un film qui s'appelle « Maigret voit rouge ».
1: Oui, longtemps après, parce que quand Jacques Becker est mort, tous les gens croyaient que j'avais épousé Jacques Becker et puis que je ne travaillais plus, alors que j'avais un enfant à élever et puis j'étais un petit peu sur la touche. Là, j'ai eu une traversée du désert épouvantable à la mort de Jacques. Et donc, je suis repartie en Italie, j'étais tournée en Italie et j'ai joué une pièce... grâce à Jacques Charon qui m'a relancé dans le théâtre, voilà. Et j'ai connu Marcel Bozuffi dans Maigret voit rouge, est un film de Jacques Grangier avec Gabin, avec lequel Bozu a fait 7 films. Et c'est là, c'était en mai 63. Et c'est là que j'ai connu Bozu 3 ans après la mort de Jacques.
0: Et vous allez beaucoup voyager ensemble, puisque irez à Londres, à New York.
1: Ah oui, partout.
0: Et à New York, alors.
1: En Italie, beaucoup, oui.
0: À New York, est-ce que vous êtes allé au Metropolitan Opera?
1: Bien sûr, oui, on est allé. Oh, un souvenir extraordinaire. Moi, j'ai vu Gisèle avec Makarova au Met, et c'était. On était bouleversés. Moi, le ballet ne me touche pas énormément. Mais là. C'était tellement merveilleux qu'on était en larmes tous les deux.

0: L'introduction et le pas de deux de Gisèle et Albrecht dans le ballet Gisèle de Adolphe Adam, le London Symphony Orchestra sous la direction de Michael Tilson Thomas. Alors, Françoise Fabian, il y avait le Metropolitan Opera, mais il n'y avait pas que ça quand vous sortiez à New York.
1: Les comédies musicales, oui. Et il y avait à cette époque-là à New York une chose un peu révolutionnaire, c'était Company. Et je dis révolutionnaire parce que il y avait Nono Nanette, il y avait aussi All About Eve, adaptation avec Lorraine Bacall, et ça s'appelait Applause. Et c'était très très classique comme comédie musicale, alors que Company c'était ultra moderne. Les décors étaient très épurés, c'était blanc et noir, c'était très nouveau. Et là, tout New York se précipitait pour aller voir Company. Et on passait notre vie dans les comédies musicales et dans les musées avec Bobby.
0: Alors, on va entendre justement un extrait de Company de Stephen Sondheim. C'est un enregistrement justement de la création, vous avez dû y être. Oui. C'était au Alvin Theatre à Manhattan en 1970. On écoute Larry Curl et toute la Company, justement la distribution. Oui. L'orchestre est dirigé ici par Howard Hastings et le numéro s'appelle Being Alive, quand on est vivant.

0: Ah, ces chanteurs, quelle merveille.
1: C'est des beaux souvenirs de Manhattan et de New York et Sondheim. Vous vous rendez compte qu'on a découvert quoi il y a l'année dernière à Paris.
0: C'est pas possible.
1: Eh oui, on n'avait jamais joué du Sondheim avant qu'on le monte au Châtelet. Ouais. Alors on entendait Larry Curl et toute la compagnie, toute la distribution et l'orchestre dirigé par Harold Hastings. Et puis il y a aussi des rencontres importantes dans votre vie de grandes divas d'opéra et une en particulier.
0: Ah, mais qui est mon ami, oui, c'est Christa Ludwig. Je m'enorgueillis d'être amie de Christa Ludwig. Je l'ai rencontrée parce que elle était mariée, elle est toujours mariée d'ailleurs avec Paul-Émile Débert, qui était
1: à la Comédie Française,
0: et qui faisait des mises en scène, et je jouais dans Tartuffe. Et elle était venue nous voir, évidemment. Et à partir de là, chaque fois que je jouais au théâtre, je savais que Paul-Émile et Christa venaient, que ce soit dans le Midi, ou que ce soit en tournée, ou que ce soit à Paris. Et donc, je suis allée les rejoindre dans le Midi quand ils y habitaient. Ils m'ont souvent invitée, et voilà. Et ils venaient à Paris aussi. Et voilà, on s'est liés d'amitié. Si bien que Christa, elle vit maintenant à Vienne. Et chaque fois que je vais à Vienne, évidemment, on se voit en disant ensemble, on déjeune ensemble. Voilà.
1: Et pour cette émission, vous l'avez appelée?
0: Alors, je l'ai appelée parce que j'avais très très envie qu'elle passe dans cette émission. Vous m'aviez demandé si ça me plaisait. Donc, j'avais envie de rendre hommage à Christa. Je lui ai téléphoné, je lui ai demandé ce qui lui plairait que je passe. Et elle m'a dit dans les 5 lieds de Wagner. Ça, c'est tellement beau que j'aimerais bien que ton choix se pose, votre choix se pose sur ces lieds de Wagner.
1: Alors, on va entendre justement dans la In Treibhouse des Wesendonck-Lieder, c'est sûrement l'un des plus beaux, et Christa Ludwig est absolument extraordinaire, et le chef Otto Klemperer dirige le Philharmonia Orchestra In Treibhouse de Wagner, Christa Ludwig.

0: Maxime.
1: Ah ben, si on l'écoutait justement enregistré ce jour-là à l'Opéra de Paris, Maria Callas avec l'Orchestre de l'Opéra de Paris, direction Georges Sébastien, dans cette scène où tout d'un coup tout
0: j'étais
1: s'arrête.
0: J'étais très amie avec Georges Sébastien.
1: Aussi, il y en a décidément.
0: Oui, oui, il était directeur de l'Opéra de Paris à cette époque-là.
1: Il dirigeait beaucoup là-bas.
0: Oui.
1: Et on l'écoute justement dans son grand air, « Moi qui ai vécu d'amour, pourquoi souffrais-je ainsi ?»

0: sont des moments qu'on n'oublie pas, Françoise Fabien. Vous avez vécu ça dans la salle.
1: J'ai eu beaucoup de chance, beaucoup, beaucoup, oui.
0: Et c'était vraiment impressionnant de
1: très
0: la voir.
1: Très impressionnant, oui, très. Mais je l'ai rencontrée aussi à Rome, quand elle faisait m'aider avec Pasolini.
0: L'avez rencontrée lors du tournage
1: aussi.
0: Oui, Maria Callas, qu'on entendait donc ici dans ce fameux air de Tosca, Vici d'Arte, l'orchestre de l'Opéra de Paris, sous la direction de Georges Sébastien. Et puis, on avait envie de se quitter sur du fado.
1: Ah oui,
0: ça, ça m'a étonné de votre part.
1: Mais oui, mais c'est parce qu'il y a une jeune. On écoute rarement du fado. Mais il y a. Alors, c'est toujours un Maria Rodriguez. Mais là, il y a une jeune chanteuse, absolument merveilleuse, qui est passée à la. Je crois, il y a 2-3 ans, je ne sais pas. Pas si longtemps que ça. Et qui a eu beaucoup, beaucoup de succès à Paris. Elle est très belle, elle est très jeune et elle s'appelle Misa.
0: Alors, pour se quitter, si on se choisissait un fado, alors j'ai trouvé quelque chose de Arturo Ribeiro et de Joaquim Campos qui s'appelle « Quando me sinto solo ».

0: Marisa, je ne sais pas pourquoi on l'a appelée Misa, Françoise
1: Vavion.
0: Oui,
1: Misa.
0: Marisa.
1: Mais Misa, c'est le nom du disque et c'est un tempérament. Hein.
0: Quando me sinto so, quand je suis seul, seul le fado me permet d'exprimer ma tristesse. Si on se donnait des bons vœux, parce qu'on arrive bientôt à la fin d'année, je ne vais pas vous revoir.
1: Mais oui, mais j'ai la chance de terminer cette année avec vous.
0: Voilà.
1: Donc je souhaite aux auditeurs qui suivent cette émission...
0: Plein de bons vœux.
1: Plein de bons vœux.
0: Et à toute l'équipe des Traverses du Temps, Grégory Wallon, Éric Lancien et Martine Moni.
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0: Samson François interprétait la polonaise en ut dièse mineur opus 26 numéro 1 de Frédéric Chopin pour conclure nos trésors du jour, où vous avez pu écouter la seconde partie de l'entretien que Françoise Fabian avait accordé à Marcel Quillévéré pour France Musique en 2011. Ces deux émissions avec la comédienne sont à retrouver en podcast sur notre site et via l'appli Radio France. Merci à Béatrice Trichet pour la réalisation ainsi qu'aux documentalistes de l'INA pour leur collaboration.
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3: Bonjour à toutes et à tous, bienvenue dans nos grands concerts. Aujourd'hui, on écoute le chef Marek Janowski et l'Orchestre Philharmonique de Radio France, qu'il a dirigé de 1984 à 2000 dans un programme romantique allemand. On entendra ouverture et symphonie de Beethoven, ainsi que Schumann, la merveilleuse rhapsodie pour contralto et orchestre de Brahms. Et pour commencer, voici le prélude de Lohengrin de Richard Wagner.

Le prélude de Lohengrin de Richard Wagner, le Filard, dirigé par Marek Janowski, concert donné le 5 mars 1999, salle Pleyel à Paris. Nous restons avec Wagner, place au prélude d'un autre de ses opéras, Les Maîtres Chanteurs de Nuremberg, un opéra en trois actes, composé entre 1861 et 1867, créé le 21 juin 1868 à Munich. Wagner met en scène une comédie amoureuse, ici pas de mythe ni de légende, contrairement à la plupart de ses opéras. L'histoire se déroule à Nuremberg, au XVIe siècle. Il y est question d'un concours de chant en vue d'obtenir la main d'Eva, fille de l'orfèvre Weitpogner. On écoute le prélude des Maîtres Chanteurs de Nuremberg. Marek Janowski dirige toujours l'Orchestre Philharmonique de Radio France.

5 mars 1999, salle Pleyel, Marek Janowski à la tête du filard, le prélude des maîtres chanteurs de Nuremberg de Richard Wagner. Place maintenant à la musique de Johannes Brahms. On va entendre sa rhapsodie pour contralto, chœur d'homme et orchestre, créée le 3 mars 1870 à Iéna par la cantatrice Pauline Viardot. Écrite sur un poème de Goethe, la rhapsodie pour contralto est une œuvre de la souffrance. Elle est le résultat d'une grande désillusion pour Brahms. Si on connaît son grand attachement pour Clara Schumann, on oublie qu'il éprouvait aussi des sentiments pour sa fille Julie Schumann. Quand Brahms apprend que cette dernière va en épouser un autre, il est dévasté. C'est à cette occasion qu'il compose sa rhapsodie, qu'il offrira en cadeau de mariage à Julie et qualifiera de chant nuptial. On écoute la mezzo-soprano Iris Vermillion, le chœur de Radio France, le filard sous la baguette de Marek Janowski.

0: La Rhapsodie pour contralto et orchestre de Brahms, Iris Vermillion, le chœur de Radio France, l'orchestre philharmonique de Radio France dirigé par Marek Janowski, un concert donné le 22 avril 1997 à la Maison de la Radio.
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0: Bienvenue dans nos grands concerts, nous sommes toujours avec Goethe, on va entendre Egmont, ouverture d'une musique de scène d'après la pièce de Goethe qui porte le même nom. C'est un hommage à la vaillance au XVIe siècle du comte d'Egmont, un Hollandais animé par une nécessité de justice et de liberté nationale contre l'envahisseur espagnol incarné par le duc d'Albe, peu avant le soulèvement des Pays-Bas contre Philippe II. La musique est signée Beethoven, voici l'ouverture d'Egmont.

Egmont de Beethoven par l'Orchestre Philharmonique de Radio France dirigé par Marek Janowski, un concert donné le 7 novembre, salle Pleyel à Paris. Beethoven qui est l'auteur de 9 symphonies, nous allons écouter l'une des premières, la numéro 2, créée en 1803 à Vienne sous la direction du compositeur. Le contexte de composition est assez sombre car le musicien est de plus en plus sourd, il songe même à mettre un terme à ses jours et dans ce contexte il écrit une lettre à ses proches, le célèbre testament d'Heiligenstadt. On y entend sa douleur terrible, le sens dont il a le plus besoin est en train de l'abandonner, mais sa volonté heureuse. Heureusement, va reprendre le dessus, l'art va finalement le sauver. Il termine sa symphonie numérique.

0: Marek Janowski à la tête de l'Orchestre Philharmonique de Radio France, le premier mouvement de la symphonie numéro 2 de Beethoven, un concert donné le 19 octobre 1998 au Théâtre des Champs-Élysées à Paris.
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0: Bienvenue à celles et ceux qui allument France Musique. Nous allons à présent entendre la musique de Robert Schumann, nous allons écouter Manfred, l'ouverture de Manfred, ouverture d'un mélodrame inspiré de l'œuvre de Byron, poète qui a fasciné bien des compositeurs romantiques comme Tchaïkovski qui lui aussi lui consacrera une œuvre. On écoute Schumann, voici l'ouverture de Manfred, le Philhar est toujours dirigé par Marek Janowski.

Manfred de Robert Schumann, le Philhar, dirigé par Marek Janowski, concert donné le 13 septembre 1997 à Cologne, en Allemagne. Nous retrouvons Schumann, cette fois-ci du côté de la symphonie. Le compositeur est l'auteur de 4 symphonies. Nous allons écouter un extrait de la 2e, qui est en fait la 3e d'un point de vue chronologique. Schumann la compose après une période de dépression, ce qui peut expliquer son côté parfois un peu sombre. Voici l'Adagio Espressivo et l'Allegro Molto Vivace.

0: L'Orchestre Philharmonique de Radio France, dirigé par Marek Janowski, dans l'Adagio Espressivo et l'Allegro Molto Vivace de la symphonie numéro 2 en ut majeur de Schumann.
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0: Bienvenue dans nos grands concerts. Nous poursuivons avec un autre symphoniste, Johannes Brahms, lui aussi auteur de 4 symphonies. Schumann était d'ailleurs son mentor de Brahms. Nous allons entendre un extrait de la symphonie numéro 2, symphonie, qui a beaucoup plu au public lors de sa création, tant sa légèreté et son entrain contrastaient avec la première symphonie, sombre et pesante. Voici les 3e et 4e mouvements.

L'Orchestre Philharmonique de Radio France dirigé par Marek Janowski dans les deux derniers mouvements de la symphonie en ré majeur de Brahms. Nous avons ouvert cette émission avec une ouverture de Wagner. Je vous propose d'en entendre une autre. Voici l'ouverture de Tannhäuser.

L'ouverture de Tannhäuser de Richard Wagner, le filard dirigé par Marek Janowski. Pour finir, on écoute quelques leaders de Johannes Brahms. Voici Anne-Sophie von Otter accompagnée au piano par Bengt Forsberg.

0: La mezzo-soprano Anne-Sophie von Otter et le pianiste Bengt Forsberg dans quelques leaders de Johannes Brahms. C'est la fin de cette émission. Merci pour votre écoute. Merci à notre équipe du jour, Delphine Caravec à la réalisation, Emmanuel Morse-Vincan à la technique, Emmanuel Lacaze, notre attaché de production. Vous pouvez retrouver cette émission pendant une durée de un mois sur le site de France Musique et l'application Radio France. Je vous souhaite une excellente journée à l'écoute de France Musique.
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0: Et tout de suite, vous retrouvez Jérémy Rousseau pour la tribune des critiques de disques.

0: Bonjour à toutes et à tous, bienvenue dans la tribune des critiques de disques. Très heureux de vous retrouver, voilà une musique qui met de bonne humeur. En tout cas ce final qu'on entend, ce quintet avec piano de Dvorak, merveilleuse œuvre de musique de chambre, l'un des chefs-d'œuvre de ce compositeur, que nous écouterons cet après-midi en compagnie de trois critiques musiciens. Sarah Nemtanou, premier violon solo de l'Orchestre National de France jusqu'à la fin décembre. Bonjour Sarah Nemtanou.
1: Bonjour Jérémy.
0: Bonjour Jérémy Cahen, musicologue, critique, ancien journaliste de Classica, ancien disquaire également, qui conseille toujours d'ailleurs des versions lorsqu'on lui demande,
2: oui,
0: de ce quintet avec piano. Et à vos côtés Isabelle Werck. Bonjour Isabelle.
3: Bonjour Jérémy.
0: Musicologue, ancienne critique, critique toujours à Classica, je crois. Et vous êtes l'autrice, Isabelle Werck, d'un Dvorak, paru aux éditions Bleu Nuit.
3: Oui.
0: Bon. Avant Dvorak, je vous donne le résultat de l'émission de la semaine dernière. C'était les Wesendonck Lieder de Wagner pour la première fois à la tribune. Avec, lors de l'émission, l'arrivée en tête de la version de Christa Ludwig et d'Otto Klemperer, suivie de celle de Julia Varadi et Dietrich Fischer-Dieskau. Et puis après, c'était la version de Lise Davidsen que les critiques avaient choisie. Vous avez respecté l'ordre d'arrivée. 35% des votes vont à Christa Ludwig et Otto Klemperer. Julia Varadi, 23%. Et Jesse Norman et Colin Davis sont remontés à la deuxième position. Et je voudrais vous citer ces quelques lignes de Katia d'Orléans. Mon choix se porte sur Julia Varadi, accompagné par Dietrich Fischer-Dieskau et l'orchestre de Berlin. C'est le Deutsche Symphonieorchester de Berlin. Si Christa Ludwig emporte le choix des tribuns, je ne peux dignement m'y opposer. Cependant, le couple mythique, hautement gracieux, véridique et impeccable, m'émeut toujours plus. Volupté, feu sacré séparément et ensemble, profondeur mystique de cet art incarné par ce couple divin. On parle de Julia Varadi, Dietrich Fischer-Dieskau, voilà. C'est Katia qui a voté pour ce, avec enthousiasme pour cette version. Même une auditrice qui me dit, mais si Julia Varadi l'emporte, surtout écrivez-lui, dites-lui. Julia Varadi, qui a 84 ans, mais qui est totalement coupée des médias et qui ne répond pas aux demandes d'interview. Qui reste une sorte de diva inaccessible, en tout cas, qu'on a eu beaucoup de plaisir à réécouter la semaine dernière dans cette version magnifique que vous avez choisi de placer en deuxième position. Donc, le disque de la semaine dernière, c'était Asmik Grigorian chantant Richard Strauss avec l'Orchestre Philharmonique de Radio France, dirigé par Mikko Frank, et le disque de la semaine, un disque tout Schumann avec des quatuors à cordes, plus 41, et le quintet avec piano, plus 44, par Adam Laloum et le quatuor Hanson, deux CD parus chez Harmonia Mundi. Ce quintet, on peut dire le deuxième quintet, on dit le deuxième parce que, Isabelle, vous allez nous expliquer, mais Dvorak, tout jeune, a composé un premier quatuor, premier quintet.
3: En 1872.
0: En 1872.
3: Il écrit son premier quintet, ouais, en la majeure également, ouais, comme celui-ci. Et puis alors, là, nous sommes en 1887, et Dvorak veut revoir son, ouais, premier quintet, d'un œil un peu critique, il est très sévère envers lui-même, et il remanie ce premier quintet, B28 ou opus, ouais, 5, comme on voudra, et puis il décide d'en écrire un autre.
0: Bon, voilà. Qui est mieux?
3: Non.
0: Non? Vous aimez le premier?
3: Oui.
0: Ah oui? Qu'est-ce qu'il différencie?
3: Il est charmant.
0: Il est charmant. Celui-là, il est plus que charmant, ce quintet qu'on va entendre.
3: Oui, je sais bien.
0: Bon.
2: Sinon, on peut passer au premier.
0: Ah bon, non, premier, on va changer d'émission, on va changer de disque, on change tout pour faire plaisir à Isabelle. Sarah Nemtanou, vous l'avez joué, ce quintet,
4: oui,
0: en la majeure?
4: Oui, pas mal.
0: Le deuxième, pas mal.
4: Pas mal, ouais. Ouais. C'est un véritable plaisir. Et je voulais juste... Je me suis dit, de quel point de vue je vais me placer pour aujourd'hui?
0: Vous avez réfléchi à ça?
4: Moi, j'ai réfléchi. Oui. Et en fait, ce qui est très difficile, c'est très difficile d'interpréter Dvorak sans que ce soit pompier. Les carrures, le phrasé, c'est très important, la ligne. Grosso modo, ça veut dire ça. Les carrures, c'est, on a une mesure à 4 ou à 2, et on peut très facilement tomber dans le scolaire, que chaque mesure soit un petit peu appuyée. Alors qu'il faut quand même garder parfois des carrures de 3, 4, 2, ou souvent c'est des 2 ou des 4 mesures. La ligne va beaucoup compter, et le choix des tempi, le tempo.
0: Oui.
4: Pour ça, pour moi, ça va être très très important.
0: Oui, mais c'est ce qui fait aussi... Enfin, j'imagine quand on joue Schumann, ou c'est la même chose, non?
4: Non, pas du tout.
0: Ah,
4: non,
0: oui,
4: non, non, parce que Dvorak, c'est... la manière dont il écrit, elle est quand même un peu moins précise aussi au niveau des nuances, en termes de dynamique. Oui. C'est le caractère, tout ce qui est écrit. Mais il y a des fois, on s'interroge énormément sur est-ce que cette nuance est toujours là? Est-ce que c'est vraiment fortissimo? Il écrit beaucoup, notamment dans ce quintet. Il y a beaucoup de, dans le premier mouvement, il y a beaucoup de forte, fortissimo. Qu'est-ce qu'on fait de cette nuance? Comment on étage quand même les intensités? Ça, bon. C'est très important.
0: Alors, il a été composé août-octobre 1987, créé en 1888, en janvier 1888, à Prague, au Rudolfinum de Prague. L'œuvre a déjà été abordée à la Tribune des Critiques il y a quelques années, plus de 20 ans, à l'époque Frédéric Lodéon, où tous ses critiques avaient choisi une version que j'ai glissée parmi les six cet après-midi, parce que c'est très enregistré. Vous, Jérémy Cahen, oui. Si je vous demande de citer deux versions... comme ça que vous avez, qui vous tiennent à cœur de ce quintet.
2: Alors, je tiens à dire qu'il y en a beaucoup.
0: Il y en a beaucoup. Et surtout, depuis quelques années, oui. Tout le monde l'enregistre.
2: Et, et c'est un niveau qui est assez remarquable. Hein. Franchement, il y a beaucoup, beaucoup de très belles versions. Moi, je suis attaché à deux vieilles versions. Il y a la version d'Eva Bernatova avec le Quatuor Jana Tchek. Donc ça date des années 50. Je crois que c'est la version qui me touche le plus. Elle est vivante, elle est dynamique, elle est en même temps très, très rêveuse. Enfin, il y a tout ce qu'il faut. Et puis il y a la très belle version plus ronde, d'Edith Farnady avec le Quatuor Barilli.
0: Bien. Alors, on va entendre, donc ce sera une sélection un peu plus récente cet après-midi. Nous écouterons trois extraits. Le premier, le deuxième et le troisième mouvement. Là, c'est le début du final qu'on a entendu. Hein. On va entendre six fois, bien évidemment, ce premier mouvement Allegro ma non tanto. Je vous rappelle que vous pouvez voter sur le site de France Musique ou sur l'application Radio France et réagir aux propos des invités et à ce que vous avez envie de dire sur cette magnifique pièce de Dvorak. Voici sans plus tarder ce premier mouvement Allegro ma non tanto du quintet avec piano de Dvorak et celle qui ouvre le bal, c'est bien sûr la version A.

0: on arrête ici à la reprise. Sarah Nemtanou, cette version A. Ah bah oui, c'est vous qui commencez. Hein. Non, parce que vous avez annoncé la couleur tout à l'heure, vous avez dit j'attends ça, plutôt ça, et les carrures.
1: Oui, donc, c'est vrai.
0: Oui. Et ça répond à vos critères, cette version A.
1: J'aime beaucoup. Ouais. Hein. Je trouve que beaucoup plus de positifs que de négatifs. Le seul négatif, pour moi, c'est un peu le son de l'enregistrement. Il est un peu mono. Enfin, je sais pas, je trouve ça un peu dans un tube. Je trouve que ça manque de grave, de bas. Tout est plaqué un petit peu dans un tube. Il n'y a pas les aigus, les médiums. Mais vous vous rendez compte que, bah, pour moi, c'est très important quand même la qualité d'enregistrement, qu'on entende chaque individualité,
0: juge,
1: tout ça. Mais à quel point ça ne pénalise quand même pas, pour moi, l'interprétation. Parce qu'il y a un beau rubato, ça commence bien. Sans changer le tempo, ils font des souplesses, le violoncelliste et le pianiste, il y a un raffinement, tout de suite on le sent, il y a une mise en valeur des formules en général, puisque les formules changent, il y a une belle ligne, il y a de belles atmosphères, ce sont vraiment, moi j'ai marqué, ce sont vraiment de super musiciens, très réfléchis, qui ont réfléchi à la question. J'aime comment ils jouent aussi avec les tempi. Ils n'ont pas qu'un seul tempo établi, mais ça ne vient en rien déranger l'écoute. Oui, telle formule un peu plus rapide, telle formule un peu moins rapide pour les identifier. Comme je vous l'ai encore dit, pour moi c'est très réfléchi. Et je termine là-dessus, il y a toujours leurs attaques, leur fortissimo, parce que j'ai dit que c'était très important, qu'on peut facilement jouer ça pompier. C'est toujours tendre, sans manquer de mordant. Voilà.
0: Bien. Avec cette réserve sur la prise de son, donc. Isabelle Vert, vous partagez l'enthousiasme de Sarah ?
2: Oui. D'ailleurs, là, on sent très bien des contrastes. Voilà, il y a un génie des contrastes. C'est, en effet, comme on l'a dit, c'est très étudié, mais ça reste très vivant. On va au-delà de l'étudier. Et il y a des passages très tendres dès l'entrée du violoncelle, ce violoncelle rêveur, un peu élégiaque. Et puis donc l'alto qui entame le deuxième thème, qui est un peu plaintif. Et alors on dirait que le piano le comprend, parce qu'il enchaîne exactement dans le même esprit. Et puis alors c'est tutti, presque violent, qui me rappelle que ce mouvement est très brahmsien par moment. Dvorak connaît l'ami Brahms depuis 9 ans déjà. Mmh. Et là, on sent une influence réciproque, d'ailleurs, entre les deux. Et les tutti, qui sont très polyphoniques, ça sonne très évident, mais il y a beaucoup, c'est une écriture très entrelacée, eh bien là, c'est rendu de façon effectivement brillante.
0: Bon. Démarre très bien cette version. Pour vous aussi, Jérémy Cahen ?
3: Ah oui, tout à fait. Ouais. Et alors, ce qui est amusant, Isabelle parlait de l'aspect brahmsien, ça c'est sûr. Et il y a un côté aussi tchaïkovskien. Il y a un petit côté tchaïkovski parce qu'en fait, il y a une espèce de côté rêve un peu halluciné. Vous voyez, il y a ce côté très... ça commence de façon un peu uniforme, je pense volontairement. Le piano est assez alangui. Même le violoncelle, on a l'impression qu'il... se laisse légèrement assoupir par sa propre berceuse, par sa propre façon de bercer l'auditeur. Et puis tout à coup arrive cette rupture franche comme ça avec le quatuor qui est vibrant, puissant, mais effectivement pas dégoulinant, c'est toujours très maîtrisé. Donc voilà, ce piano qu'on sent comme absent, qui vient se faire capter comme ça par un quatuor qui est tout en énergie. Ça donne quelque chose de très surprenant, un effet très surprenant, sans que ce soit du tout artificiel, c'est ce qui est très intéressant. Tout est dans la souplesse, et ce qui est très intéressant, c'est que l'alto, quand il reprend le thème, il reprend sur le même ton exactement que le violoncelle, c'est-à-dire lui aussi arrive de manière très alanguie, très... effectivement, un peu endormi comme ça, et ça permet de relancer
0: le discours,
3: ouais. les soubresauts du quatuor. C'est très très réussi. Ouais.
0: Dvorak était, vous me corrigez, était altiste, n'est-ce pas ?
2: Oui.
0: Isabelle.
2: Altiste, violoniste à 16 heures, assez bon pianiste à 16 heures, bien qu'il ait prétendu le contraire.
0: Ouais. Non. On passe à la suivante, la version B.

0: La version B du premier mouvement du quintet avec piano de Dvorak, en quoi a-t-elle changé? En quoi l'éclairage a-t-il changé, Isabelle Werck? S'il a changé.
1: Là, on a affaire à des gens qui ont mangé du lion.
0: Check.
1: Oui, ouais. Si vous voulez, mais du lion. Et je préférais de beaucoup ce qu'on avait entendu avant. Bien sûr, je sens qu'il s'agit d'une équipe de musiciens de premier ordre. Les timbres, je ne vais pas nier leurs compétences, ça c'est clair, mais alors c'est dans l'esprit. Je trouve que quand il y a des explosions, c'est vraiment des explosions de rage. Les passages lyriques sont très appuyés, que ce soit au violon, au violoncelle d'entrée. Je suis un peu déçue, je ne le cache pas. Voilà, c'est une démonstration de force.
0: Ah oui.
1: Alors que cette musique a déjà suffisamment de force et de vitalité par elle-même. Donc il faut plutôt l'aborder davantage de l'intérieur, me semble-t-il.
0: Oui. Jérémy Cahen, vous parliez tout à l'heure à propos de la version A, de moments où le violoncelle semblait comme assoupi, sortir d'un rêve, et à nouveau des éclairages qui changeaient, qui relançaient le discours. Là, il y a une véhémence permanente.
2: Il n'a pas le temps de rêver.
0: Permanente.
2: Hein. Non, ouais. Il n'a pas vraiment le temps, ouais, de rêver. Par contre...
0: Mais ça marche pour vous ou pas?
2: Ah, moi j'adore.
0: Ah oui.
2: Qui sont les interprètes? Non, j'aime beaucoup parce que il y a d'abord il y a ce choix de tempo qui est un peu plus rapide. Alors c'est vrai qu'on est plus sur le tempo allegro que le Manon Tropo peut-être, mais du coup ça donne tout de suite une tension immédiate et c'est une tension en plus qui est soulignée par le vibrato qui est plus prononcé sans doute que dans la version précédente. En tout cas un vibrato qui est plus serré et plus donc qui apporte plus de tension.
0: Général chez tous les.
2: Oui, ouais. Chez tous. Alors dès le violoncelle, hein, dès l'introduction. Voilà, donc on a quelque chose de plus énergique. On est dans quelque chose de plus avec plus de mordant. Le lion, ça effectivement c'est sauvage. Donc c'est moins intellectualisé que la version précédente, c'est plus épidermique et pourtant ça chante de partout, mais ça chante sans que ce soit une cacophonie, ça reste, je trouve, très très homogène. Voilà, donc il y a le côté vigoureux, rugueux, on a vraiment le côté un peu plus dense finalement que rêverie, mais il y a ça aussi dans cette musique, hein, ça s'entremêle sans arrêt, donc ils ont fait plutôt le choix de l'aspect dense et ça, je trouve que ça marche très bien. Ouais. Et le pianiste est exceptionnel, il a un son cristallin qui est magnifique, maîtrisé toujours, il arrive à être cristallin et pourtant dynamique et puissant. Donc moi j'aime beaucoup.
0: Bon, c'est une démonstration de force que vous avez entendue ou pas, Sarah Nemtanou, ici, pour reprendre l'expression d'Isabelle.
3: Alors, moi je suis entre les deux, entre Isabelle et Jérémy. Pour revenir sur le pianiste, je suis assez d'accord, et je voulais soulever un aspect important, parce que souvent, bon, ce sont des quatuors constitués, ouais, qui invitent un pianiste, à moins qu'il y ait que des amis, ensemble, allez, on l'enregistre. Mais c'est pas trop, il n'y a pas trop d'intérêt à faire ça dans cette musique. Il vaut mieux un quatuor constitué qui invite un pianiste. Et là, je trouve que... Il y a une sorte d'opposition entre le pianiste et le quatuor. Je trouve que c'est très beau et c'est très qualitatif, mais ils vont pas tant que ça ensemble. J'ai l'impression qu'au fond, ils ont pas tout à fait la même vision. Il y a le quatuor qui est un peu plus démonstratif, c'est vrai, et il les a suivis, c'est ce que je sens. Après, c'est peut-être complètement... je suis à côté de la plaque, mais j'ai l'impression qu'il les a un peu suivis, mais il fait quand même son truc de son côté, mais il est intelligent ou intelligente. Ouais, il s'est retrouvé dans un plan, quoi. Non, je plaisante. Non, ce que je voulais dire, c'est que oui, c'est plus vite. Ce sont vraiment... Le tempo est plus rapide. C'est un choix. Ça va, c'est quand même un C barré, c'est-à-dire il faut le penser à deux. Ce sont vraiment de très, très bons instrumentistes. Et ça m'a fait du bien d'entendre une qualité d'enregistrement quand même, oui, qui permet de pouvoir voilà, tous bien les entendre. Le premier forte, moi je trouve que ce qui me dérange dans cet enregistrement, c'est que c'est tout de suite plus haché. Il y a moins de lignes que dans la première version. Il y a des accents là où il n'y en a pas écrit. Je suis un peu chiante avec ça, mais pour moi c'est très important. Et ils sont beaucoup plus dans le lyrisme et le théâtre que la poésie et l'intériorité de la première version. Ils ont décidé que, voilà, ils allaient faire comme ça, mais il y a un petit peu, je trouve, ils tombent un tout petit peu, si je devais être très très méchante, dans la facilité. C'est un peu premier degré, voilà, ça manque de pudeur, hein, par rapport à la première version. Il y a moins de pudeur, et il y a beaucoup d'accent. Mais c'est très bien fait.
0: Bien. Eh ben, écoutez, on écoute tout de suite une nouvelle proposition, la version C.

0: Bah, c'était la version C. Jérémy Cahen, vous êtes content d'en être sorti de cette version C ou vous auriez...
1: Je suis épuisé, je suis essoré.
0: C'est un peu. Ouais.
1: Oui, je suis essoré. Est-ce qu'on peut faire une pause, s'il vous plaît. C'est.
0: Alors, il donne beaucoup, hein.
1: Comment?
0: Il se donne.
1: Hein. Ah, il se donne, ouais. Et voyez, là, quelques reproches qu'on pouvait faire à juste titre de la version précédente. Là, pour moi, elle colle finalement plus encore à cette version-là. Ouais, là, il y a vraiment le lion. Mais alors, le lion, quand il est lâché, il est pas tout seul. Hein. Il y en a. C'est un troupeau de lions. Ça se fait, ça, les troupeaux de lions. Je suis pas sûr. Voilà, exactement. Non, je trouve que ça commence déjà un petit peu difficilement avec un violoncelle que je trouve très beau, hein, mais un petit peu impersonnel. Il apporte pas vraiment de couleur à ce qui va se passer ensuite, contrairement aux versions précédentes. Et puis alors après, il y a cette rupture d'un quatuor un peu hystérique. J'aime pas ce mot, mais en l'occurrence, ça arrive de façon très brutale. J'ai envie de dire que trop de rupture tue la rupture. Et il y a finalement constamment un rapport, un décousu entre les éléments intériorisés et puis les moments vraiment de rage qui deviennent exacerbés et on comprend pas pourquoi. Enfin, je ne comprends pas pourquoi personnellement. Voilà, donc je trouve que c'est une version qui est finalement plus artificielle, presque clinquante. Voilà, tout est en force et je trouve que le piano apporte pas grand chose non plus. Il apporte pas le côté rêveur de la version précédente.
0: Un peu métallique parfois le piano.
1: Oui. Ouais.
0: Sarah, vous parliez tout à l'heure de pianistes qui pouvaient prendre une autre direction que celle du quatuor. On est dans ce schéma-là,
2: là. Là, tout le monde est raccord. Si je puis me permettre, j'ai l'impression qu'ils sont tous très solidaires dans la proposition. Et il y a énormément, même si j'aime moins cette version, mais c'est très cohérent. Et ça circule entre eux. Ils sont d'accord. Ils sont d'accord de le défendre comme ça, de le mettre à cet endroit-là. C'est-à-dire un endroit que maintenant je vais décrire un petit peu. C'est un peu sec, c'est un peu acide, c'est un peu, toujours un peu... L'endroit du son, de la manière d'aborder la sonorité, c'est très... toujours un peu vers le haut, vous voyez, dans les aigus. C'est très orienté vers les aigus. Il n'y a pas beaucoup de graves et de moments où le son peut se détendre. Vous voyez, vous imaginez une corde, elle est toujours tendue au maximum. Et là, elle manque un peu de détente, la corde, parfois, en termes d'esthétique. Mais c'est un choix délibéré. Voilà. Donc si je veux faire un petit peu de... Comment on appelle ça? Le buzz, quand je parle et tout ça, je trouve ça vraiment trop masculin, quoi.
0: Ah
2: c'est
0: oui.
2: Trop musclé, dans le sens... Ça manque quand même de rondeur. Un peu de rondeur dans ce monde de brut.
0: Bon. Isabelle,
3: Vous avez déjà trouvé
0: la précédente, vous,
3: la force. Là aussi, le mot-clé... C'est l'urgence, une urgence qu'ils partagent tous. Alors, on n'entend pas beaucoup le piano dès son entrée. On aimerait bien entendre ses accords. Tout est tellement rapide que le rôle du piano n'est pas tenu tout à fait comme il faudrait, puisqu'il est là pour faire un peu le remplissage orchestral de l'œuvre. Et puis, alors, il y a même des petits passages qui sont vite expédiés, ils sont tous très pressés. L'alto, quand il rentre, il est expressif, mais il a l'air plutôt nerveux. Alors, donc, ce qui me manque ici, effectivement, ce sont des racines, et puis le parfum de terroir.
0: Très important chez Dvorak.
3: Mais oui, ouais. Il manque les petites chapelles, les petits étangs, les petites routes, les forêts, tout ça. Il faut les emmener en voyage, ces gens-là.
0: Pour bon.
1: Voilà. Que des lions.
3: Mais oui.
2: Bon. Non, mais c'est des bons, hein. Ça se sent, c'est un vrai quatuor. Y a pas de souci, hein. C'est juste un parti pris. C'est une manière de jouer.
0: Oui. On passe à la suivante, version des

0: La version D du quintet avec piano en La majeure de Dvorak qui est au programme de la Tribune cet après-midi sur France Musique. Là, c'est le retour à une forme de douceur, de rondeur, Sarah Nemtanou.
1: Oui, c'est plus calme.
0: Ouais. Après l'agitation des précédentes.
1: Ouais, mais il n'y a pas la poésie de la première. Ouais. Mais ça me donne envie d'écouter la suite. J'ai envie de les entendre, j'ai envie d'entendre la version D. J'ai envie qu'elle reste parce que je la trouve à la fois modeste et ambitieuse. Dans une envie de défendre de manière juste et le plus simplement possible cette musique. Et je pense que ça rejoint Dvorak, qui était une personne simple. Et modeste, c'est vrai, hein. Donc, je trouve que le tempo est bon, qu'il se précipite pas, qu'on a, c'est intelligible. Mais la prise de son me gêne dans le sens où tout se mélange. Ça manque un peu de comment on appelle ça, de micro un petit peu plus près de chaque instrument, puis d'une vision d'ensemble. Les sons se mélangent trop, c'est un peu plaqué. Ça m'embête un petit peu, mais c'est pas grave. J'aime bien.
0: Bon, vous parlez de Dvorak. Je voudrais vous citer ces quelques lignes, alors que j'ai prises dans les. C'est une traduction de l'édition critique que nous avons tous ici. Un musicologue dit, à propos de ce quintet, que c'est l'un des autoportraits les plus précis et les plus éloquents d'un musicien. C'est Dvorak tout entier qu'on y trouve. Un homme apparemment renfermé sur soi, un penseur détaché de tout ce qui est banal, s'élevant dans les sphères de beauté supraterrestre, tour à tour rêveur et menaçant, souriant radieusement, débordant de bonheur et exultant de joie. Bon, je sais pas si on a entendu une version comme ça. Elle vous plaît? Cette version ressemblerait à Dvorak,
2: elle me plaît tellement, elle me plaît tellement qu'elle me rappelle, je me sens un terrain connu là. Je me demande, avec cette petite prise de son un peu feutrée, qui est quand même significative, pour moi c'est un indice d'un enregistrement live qui n'est pas tout récent, mais que j'ai toujours aimé. Et donc il y a la tendresse de tous les passages lyriques, et puis en même temps un très grand dynamisme, une grande cohérence, un piano extrêmement clair et très expressif. Enfin c'est très très satisfaisant, même si c'est vrai, c'est pas une version qui a été faite hier, non?
0: Elle vous rappelle quelle version?
2: Celle du Quatuor Borodine, si c'est eux.
0: Ah oui, d'accord.
2: Hypothèse.
0: Ouais.
2: Avec Richter,
0: une de vos versions de chevet.
2: Ils ont fait deux versions.
0: Ouais.
2: Mais ce serait la deuxième.
0: Bon.
2: 85.
0: Bon. Bien. Jérémy Cahen.
3: Moi, j'ai noté, dès le début, j'ai écrit « Oh, le beau piano ». Voilà, c'est tout de suite, on est saisi, il faut le faire, parce que le début est plutôt en général pudique, surtout dans cette version-là, et on est tout de suite capté par ce piano. Alors effectivement, j'ai noté cette sobriété, cette forme d'ascèse qu'on a dès l'introduction, et puis quand le quatuor s'en mêle, il y a toujours un équilibre, il y a un respect de tous. C'est la première version peut-être où vraiment le piano existe face au quatuor. Il y a pas forcément de dialogue, mais en tout cas, il y a toujours cette notion d'équilibre. Ils vont tous dans le même sens. Pas de diva. Personne ne joue sa diva, même dans les passages, les moments de vraiment de les, dans les prises de parole, personne n'en rajoute.
0: Vous êtes ennuyé?
3: Ah non, pas du tout. Pas du tout, parce que ça nous attrape directement, ça vient nous chercher au bon endroit. Ça cherche pas à plaire à quiconque par des effets, mais simplement par la musique, par le discours lui-même. Voilà, moi j'aime beaucoup, beaucoup le violon. Alors la reprise du thème par le violon, ce violon qui est très pudique et vibrant à la fois, il arrive à faire un peu sur les deux plans. Et puis il y a la danse qui a vraiment un aspect rustique, justement parce qu'on n'en rajoute pas dans l'opulence, etc. Donc voilà, c'est intense, mais pas fabriqué, c'est tout dans l'équilibre.
0: Ouais.
3: C'est
0: là, il y a la forêt de Bohème, on voit les petits villages, les animaux.
2: Voilà.
0: Ouais.
1: N'essayez pas d'influencer les auditeurs.
0: Pas du tout, j'essaie de trouver des images. Jamais. On passe à la suivante. Voici tout de suite la cinquième proposition de cette discographie du quintet en la majeure de Dvorak, la version E.

0: C'était la version E. On est bien avec la version E, Isabelle Werck, non?
1: C'est magnifique.
0: Ouais.
1: Oui, oui, on est vraiment bien. Le violoncelle très expressif, dès le début, semble nous inviter. Et puis ensuite, il y a cette explosion qui sonne très solide. Tout est très solide. Il y a un piano qui est très présent, sans tirer la couverture à lui, mais un piano extrêmement efficace et avec un très beau son perlé. Un violon expressif.

0: j'ai eu qu'il avait besoin tout de suite de dire je suis là, moi je suis le violoncelliste.
1: Mais après il s'est fait un peu obligé, non?
0: Alors après non, oui, mais c'est en fait ce côté un peu languissant de cette introduction m'a un peu déstabilisé, d'autant plus que quand le quatuor arrive, il s'excite tout de suite de manière, je trouve, très arbitraire, personnellement. Je trouve que ça arrive d'un coup, bam, comme un coup près. Et du coup, il y a déjà une sorte de... Je sais pas, il y a quelque chose qui fait que le climat, on ne sait plus trop où on en est, personnellement. J'ai trouvé le piano, on l'entend bien, parce que la prise de son, pour le coup, est belle de ce point de vue-là. Mais je trouve un peu neutre. Et puis, il essaye d'exister. Il y a un petit côté un peu concerto pour piano, quasiment, à certains passages, où on sent qu'il essaye de rivaliser en force avec le quatuor. Et le deuxième thème, je l'ai trouvé un peu trop propre au départ. Et puis après, il y a ces espèces d'éruptions que je trouve, pareil, un petit peu préméditées. Pour moi, tout ça, ça manque un peu de la...
1: Ça marche pas du tout, en fait, pour vous.
0: Et pourtant, je trouve ça vachement bien fait. Ouais. Alors, je suis très embêté. De toute façon, je le sais, cette œuvre est... Ouais. Tout souvent réussi, voilà.
1: Ouais. Sarah, j'ai l'impression que ça vous plaisait, mais
2: ah,
1: ça vous... non,
2: c'est pas... Ah oui, énormément.
1: Ah oui, ça vous plaît, d'accord.
2: Ah oui, oui. Il faut qu'elle passe le second tour. Je trouve que chez le pianiste, dès le départ, je trouve, enfin, c'est très bien, c'est très expressif, mais un peu dans la direction de l'affect. C'est affecté. C'est
1: le piano.
2: C'est le seul. C'est peut-être la petite remarque, c'est pas une critique, c'est pas un jugement, c'est une remarque. Je trouve le piano parfois un peu trop affecté. Ta-di-da-ri, ta-di-da-ri. Elle en fait un peu trop quand même au début. Ça manque un peu de simplicité parfois, je trouve, le pianiste. Mais c'est pas grave. Il n'y a aucun problème, hein, parce que parce que le tout est magnifique, parce que. Bon, je sens que c'est quand même un peu plus récent que ce qu'on vient d'entendre.
1: Qu'est-ce qui vous fait dire ça?
2: Ouais, je sais pas, la qualité de l'enregistrement quand même, un petit peu. Il y en a qui ça fait 40 ans là, ou 50 ans là, ça fait peut-être 20, j'en sais rien. Ou aujourd'hui, les doigtés, vous savez, ce que c'est un doigté, le choix du doigté de la main gauche, comment on fait une glissade, ça informe quand même sur l'époque. Moi, je me réfère à ça quand j'entends une glissade ou un violoniste, le choix du doigté qu'il va faire dans sa magnifique petite phrase dans l'aigu d'ailleurs, chapeau, magnifique. Je trouve qu'il y a un équilibre dans cette proposition entre la poésie, et jamais ça tombe dans le pompier. Et c'est très clair de phrasé. C'est jamais accentué là où il ne faut pas que ça le soit. Il y a un soin. Il y a un grand soin. Et ça chante vraiment.
1: C'est comme ça que vous le jouerez?
2: Oh ouais,
1: vous,
2: franchement.
1: Vous le jouez?
2: Oui, oui.
1: Vous l'avez joué peut-être?
2: Oui, je l'ai déjà joué.
1: Oui, non, vous l'avez joué, oui. Mais c'est un mode, c'est un style.
2: Absolument. Je me suis reconnue. D'idéal. Oui, ouais, c'est vrai.
1: Dans cette version.
2: Ouais.
1: Bien.
3: Faut que je le réécoute. Ouais.
1: Et là, le piano et le quatuor partagent une vision commune ici.
2: Ouh, ça va. Je trouve le pianiste un peu plus détaché.
1: Ouais.
2: Dans ce que je sens, hein. Je sens que le pianiste est un peu plus. Je sais pas. Il a envie d'exister.
1: Oui, c'est ça, dit Jérémy. Comme si c'était un concerto.
2: Mais c'est pas grave. Ça dérange pas. C'est une forte personnalité.
1: C'est quand même très beau, oui.
2: Oui.
1: Très forte personnalité. Magnifique piano.
2: Ouais.
1: Bon. La dernière, c'est la F.

0: La version F, la dernière de cette proposition, du quintet en La majeur, quintet avec piano de Dvorak. Qu'est-ce qui la caractérise, Jérémy Cahen, cette version F?
1: Alors, vous allez voir que je me trompais, ça va être un enregistrement de concert, mais tant pis, je le dis, je trouve que ça fait très produit de studio, contrairement à d'autres versions. Je trouve que c'est parfaitement exécuté. On sent que tous les éléments de l'ensemble la caméra est braquée dessus, donc du coup, on loupe rien. Mais être trop propre, du coup, ça n'est presque pas assez excitant, j'ai envie de dire. Puisque la caractérise aussi, c'est le côté très aristocratique. Et dès le départ, d'ailleurs, de cette introduction, avec ce piano très très professionnel, on sent le côté professionnel. Heureusement, d'ailleurs, j'ai envie de dire. Sinon, ce serait très embêtant. Mais justement, peut-être qu'il manque un petit peu de folie, d'imprévu là-dedans. Voilà, avec ce violoncelle assez opulent, un peu à la Rostropovitch, mais à la limite qui n'exprime pas grand-chose à mon sens. Et puis voilà, après on a des accents par-ci par-là qui sont très maîtrisés, mais qui créent pas beaucoup de climat. Tout est très collé au texte. On a la volonté de bien tout faire entendre ce qui est écrit, mais finalement
0: Il se passe rien quoi.
1: Il se passe rien, si ce n'est que c'est quelle belle musique.
0: Ouais.
1: C'est pas mal déjà.
0: Qu'est-ce qui se passe ici dans cette version F, Sarah Nemtanou?
2: Je suis quand même un petit peu d'accord avec Jérémy. Il y a quelque chose d'un peu très professionnel, c'est vrai. Et j'ai même marqué c'est vrai que c'est un enregistrement de très grande qualité, et j'ai mis que c'est quand même difficile de faire ce qu'on fait aujourd'hui là, de juger, parce que de comparer par exemple des anciennes versions avec ce qu'on est capable, les prouesses techniques qu'on peut faire aujourd'hui à l'enregistrement. Je prends telle version de ce qu'on a fait, on va la coller avec ça, oui. Et puis c'est un travail de collage, mais c'est un autre travail aussi.
0: Oui.
2: Mais dites-moi.
0: On entend ça ici dans ce travail de montage, de collage?
2: Non, pas tant que ça. Pas tant que ça, mais je trouve que ce que j'aime beaucoup, c'est que dès l'entrée du piano, dans celle-là, on sent le fleuve. Là, c'est un fleuve qui coule. Un grand fleuve, il y a beaucoup de simplicité dans l'appréhension. On va pas faire mille choses qui vont perturber. Et je trouve ça très... très simple, mais à la fois très riche. Ça les empêche pas d'avoir énormément de subtilité. Je soupçonne quand même un très très grand niveau quand même dans cette version, parce que je trouve que l'exécution est assez exceptionnelle.
0: Oui, mais vous dites que vous êtes d'accord avec Jérémy sur le côté un peu propre et produit du studio parfaitement exécuté, mais
2: oui,
0: vous avez quand même...
2: Oui, qui sont avantagés par ça, ouais. Dans l'enregistrement, et ils ont fait très attention. Il y a un côté contrôle, peut-être.
0: Ça manque un peu de personnalité?
2: Non, pas du tout.
0: Non,
2: j'aime beaucoup cette version.
0: D'accord.
2: Ouais, parce qu'elle laisse présager, c'est pas on donne tout dans le premier mouvement, elle donne envie, ok, elle donne un aspect, un visage, ouais. Un premier visage, très clair.
0: Bien. Isabelle Verck, elle vous a plu cette version? Vous avez été touchée?
3: J'avoue que non, on est encore tombé sur des fonceurs.
0: Ah oui?
3: Oui, que je rapprocherai en moins caricatural de la version C. Ils sont nerveux, hein. Même quand c'est lyrique, il y a de la nervosité dans l'air. Alors c'est vrai que le violoncelle, quand il entre, c'est moi, j'ai un beau son, etc. Un peu fort tous les deux, violoncelle et piano. L'urgence, une certaine extraversion. Et alors, au début, il était question de sonorité un peu trop dans l'aigu. Alors, je ne sais pas si c'est la prise de son, mais c'est très dans l'aigu. Il y a une certaine acidité dans l'aigu. Alors, ils sont peut-être mal enregistrés. Hein.
2: Ah là là, cette
0: c'est pas facile.
2: Elle est compliquée, cette version. Je sens qu'elle va passer à la trappe.
0: Qu'est-ce que les deux versions que vous avez envie de supprimer, Sarah Nemtanou, ce sont lesquelles?
2: Mais vous me prenez au dépourvu, ouais. Là. Mais ce qui est sûr,
0: regardez,
2: c'est...
0: Regardez, votre voisin
2: a bon,
0: votre voisin a déjà tout prévu.
2: Moi, je dis B et C.
0: B et C. Jérémy Cahen.
1: Moi, je supprimerais C... et F.
0: C et F, Isabelle Verck.
3: C et F.
0: C et F.
2: Je le savais.
0: Bah, vous le saviez.
3: Désolé.
0: Trois voix contre la C, deux voix contre la F, une voix contre la B. Donc on sort C et F. Alors ça c'est maintenant parce que vous avez supprimé deux versions tchèques. Vous avez supprimé la version du Quatuor Prajak et de Ivan Klansky. Ça c'est la version C.
3: Oui, mais ça ne m'étonne pas.
0: De 2002.
3: Je les ai écoutés, les Prajak, et ils ne m'avaient pas plu.
0: Oui, il y a des choses.
3: On se rend
0: ils
3: bien
0: ont magnifiquement réussi pas... certains.
3: C'est clair.
0: Oui, mais là, oui.
3: C'est pas n'importe qui,
0: non.
3: C'est vrai.
0: Ça, c'est la C. Et la version F, c'est la version qu'il avait emportée lors de la dernière émission.
2: C'est incroyable.
0: Et oui, c'est incroyable. Enregistrement de 97. le quatuor Panocha et Andras Schiff au piano. Voilà.
2: Moi, je voulais la garder, perso. Ouais.
1: Moi, j'aurais voulu toutes les garder, mais Jérémy voudra pas.
0: On peut pas.
1: Parce qu'elles sont toutes intéressantes.
0: C'est paru chez Teldec, cette version, et on va donc entendre la suite, le deuxième mouvement, dans quatre versions.
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0: Cet après-midi sur France Musique, en compagnie de Sarah Nemtanou, Isabelle Werck, Jérémy Cahen, nous écoutons le quintet avec piano de Dvorak, le deuxième quintet, puisqu'on a bien oublié le premier. Ce quintet créé en 1888, janvier 1888, par le Cercle des Artistes au Rudolfinum de Prague, Karel Kovarovic au piano, pianiste et chef d'orchestre, et puis quatre autres musiciens qui étaient tous membres de l'orchestre du Théâtre National de Prague, où Dvorak, rappelons-le, avait joué, Isabelle.
3: Oui, bien sûr.
0: Comme altiste, à ses tout débuts.
3: Oh, à ses tout débuts, il était dans le théâtre provisoire. Hein, et puis bon, ensuite, il a participé à la fondation de la Philharmonie tchèque. Et alors, on l'a accueilli comme un roi, en lui disant « Nous allons beaucoup, beaucoup interpréter vos œuvres ». Et lui a répondu avec un certain esprit, il a dit « Oui, c'est très bien, mais qu'est-ce que vous allez jouer d'autre ?»
0: On va entendre le deuxième mouvement, un extrait du deuxième mouvement, qui s'appelle « Doumka ». C'est quoi une Doumka ?
3: Doumka, c'est une chanson ukrainienne un peu mélancolique.
0: Oui.
3: Mais il y a ce côté Mitteleuropa, c'est pas seulement ukrainien, c'est repris par les Russes ou Tchèques ou autres. La Doumka est souvent entremêlée d'autres passages qui sont plus enlevés ou plus gais.
0: Oui, donc des passages mélancoliques, d'autres plus joyeux, plus exubérants.
3: Voilà.
0: Et c'est ce qu'ils font. Il y a un trio aussi qui s'appelle Trio de
3: Doumki. Le Trio Doumki sera écrit 3 années plus tard.
0: Oui. Sarah, un petit mot sur ce mouvement
2: ou... Oui, bah, c'est vrai que ce quintet et surtout ce mouvement fait la part belle à l'alto. Et c'est vrai que là, ça commence par un grand solo. Il y a beaucoup de moments où les altistes peuvent s'exprimer. Et c'est vrai que c'est un mouvement où le tempo va être très important pour moi parce que c'est andante con moto. Et si c'est trop lent, en tout cas, en ce qui me concerne de mon point de vue, si c'est trop lent, ça va me saouler.
0: Bon.
2: Et j'attends des contrastes entre la lumière et l'ombre.
0: Ok. On va entendre A et B, on va voir si c'est la lumière et l'ombre entre l'A et la B ou la lumière et l'ombre au sein de chacune des deux versions. On écoute A, on écoute B, puis on fait notre tour de table après. Déjà la A.

0: Le deuxième mouvement, Andante con moto, la Dumka du deuxième mouvement, donc de ce quintet avec piano de Dvorak, version A et version B, laquelle de ces deux versions fait ressortir le mieux ces sauts d'humeur, si je puis dire, Isabelle Werck, pour vous?
1: Les sauts d'humeur.
0: Les changements de la mélancolie, ces espèces de battements de cœur qu'on a là, toute cette reprise-là, que jouent les cordes, haletant,
1: oui,
0: comme ça.
1: Oui, c'est vrai que c'est accentué dans la deuxième version. Ce qui nous manque, enfin, je ne veux pas critiquer, mais ce qui nous manque, c'est le parti très très animé qui vient.
0: Ah bah
1: après.
0: Oui, mais on a déjà un extrait qui fait 4 minutes, bah oui.
1: Oui, non, mais je comprends parfaitement.
0: On peut continuer jusqu'à ce soir, si vous voulez.
1: Hein. Oui, jusqu'à minuit.
0: C'est bon.
1: Alors, j'ai ces deux versions qui sont excellentes, A et B, dans le même tempo à peu près. Je continue à garder une préférence pour la première. J'aime bien le son de l'alto, qui est un peu boisé. Et le piano ou les pizzicati qui font des effets d'instruments à cordes pincées locales. Ça donne une impression de gousla ou comme ça. Je ne retrouve plus ces petites nuances dans la version B, qui est pourtant très très bien construite. En revanche, ils ont bien compris l'un et l'autre que la première partie doit être mélancolique mais sans excès. C'est-à-dire que ça doit rester élégant, ça doit rester bercé. Pour ça c'est
0: très
1: bien.
0: Réussi dans les deux cas.
1: Oui. Ouais.
0: Vers laquelle votre cœur balance, Jérémy Cahen, ici?
2: La B, alors il bat la chamade. C'est moi, la B m'a vraiment enthousiasmé. Il y a à peu près tout ce que j'attends en fait dans ce mouvement-là. La version A, bah je pense ça sera trop lent pour Sarah à mon avis. Hein. Non, même pas. Ah non, d'accord. Moi j'ai trouvé ça trop lent. Personnellement, j'ai trouvé que les pianos, les résonances mystérieuses du piano comme ça, c'est intéressant. Mais après, je trouve que ça traîne. Je trouve l'alto personnellement un petit peu amorphe, voilà. Et puis je trouve qu'il y a beaucoup d'élancance, mais presque trop d'élancance pour être justement simplement élégiaque. Donc voilà, on perd du coup cette espèce de balancement mélancolique parce que c'est beaucoup de prises de parole.

0: vol un peu de toutes parts, mais on s'y perd un petit peu. Après, quand la danse commence à partir, là, ils reprennent vraiment tous les atouts qu'ils avaient dans le mouvement précédent. On retrouve un côté très à la fois charpenté, et puis vraiment ce sens de la danse, du rythme. Donc ça, c'est très bien. Et ensuite, quand arrive ce thème mélancolique brahmsien, en fait, ben là, finalement, je trouve que c'est presque trop brahmsien, curieusement. Donc on ne sait plus trop chez qui on est. Alors que dans la version B, il y a d'abord des vrais sentiments, c'est vraiment slave. Alors, visiblement, c'est pas un ensemble slave, puisqu'on les a éliminés, vous disiez tout à l'heure.
1: Ah, mais il y en a peut-être d'autres.
0: Ah, d'accord. Bon, bah, très bien. Bah, je trouve qu'il y a vraiment là, il y a une forme d'authenticité. On sent vraiment le balancement, on sent vraiment le mouvement, et même dans les rythmes, l'alternance des rythmes binaires, ternaires, tout ça est parfaitement, je trouve, maîtrisé. Ça a du sens. Ce sont des cordes intenses qui ils savent chanter. L'alto vous saisit, m'a saisi dès sa première prise de parole. Le rubato, c'est de la vraie respiration, c'est une vraie respiration. Je le trouve très très naturel leur emploi du rubato. Voilà. Et alors, très intéressant, c'est ce thème lyrique brahmsien ce qui est très amusant, c'est qu'il le joue de manière pas trop lourde, justement, pas trop germanique. Et ça m'a presque fait penser à du Mozart, à un concerto de Mozart, un concerto pour piano. Cette touche de légèreté, de simplicité m'a énormément ému.
1: Bien. Qu'est-ce qui les différencie, ces versions A et B,
2: ici? Le cachet.
1: Sarah.
2: Le cachet.
1: Le cachet.
2: Tellement de cachet, la B. Oh là là, elle m'a touchée. Elle m'a énormément ému, beaucoup d'élégance, de densité, et à la fois dans les fins de phrases, dans les moments où il y a ce moment fatidique entre une expression, une couleur, le côté sombre et une autre, où le chemin doit un peu changer, on prend l'autre direction pour aller vers la lumière. Ces embranchements-là, dans la baie, ils sont exceptionnellement faits. C'est magique. Ce que je le reprochais, le côté démonstratif, le côté théâtral. C'est vrai que je disais dans le premier mouvement qu'ils étaient plus dans le lyrisme que dans la poésie. Là, je dis merci quand même parce qu'il y a vraiment beaucoup, beaucoup, beaucoup de poésie.
1: Avec un pianiste aussi, pardon, je vous coupe, qui s'invite, enfin qui ne partageait pas nécessairement, disiez-vous, je crois, à propos de l'abbé.
2: Ah oui, c'est vrai. Je disais que le pianiste était un peu différent là.
1: Ouais.
2: Dans le.
1: Ouais, ouais. Il a se rapporté.
2: Ah bon. Oui, là, non, là, bon. Ça va.
1: Ils avancent ensemble.
2: Oui, ils avancent ensemble. Je voudrais dire que les deux altistes de la A et de l'abbé sont top. Quoi qu'il arrive, l'abbé, c'est sûr, c'est pas l'école française. La A, je sais vrai, pendant qu'on écoutait, je vous ai fait une suggestion. De toute façon, je vais rien dire là, mais je sens quand même quelque chose qui se rapproche quand même de mon école, de ce que j'ai reçu comme enseignement, peut-être un peu français.
1: C'est
2: peut-être, je sais, j'ai envie de m'aventurer. Je sens une école française, mais je trouve que c'est très équilibré cette version A entre l'intelligence et la poésie. Je trouve que le pianiste de la A a un timing assez impressionnant dans le rubato. C'est très intelligible ce qu'il propose. C'est très cadré, c'est très là je respire ici, là je fais telle articulation. Je trouve ça très propre, très très bien fait. C'est plus récent cette version A que la B. La B, voilà.
1: La B vous touche davantage.
2: Ah oui, là oui. Oui.
1: Bon. Voici maintenant le même mouvement dans D et dans E. Et tout de suite dans des...

0: La version E, Jérémy Cahen. D et E de ce deuxième mouvement de la Doumka.
1: Il y a du niveau là.
0: Il y a du niveau, il y a du niveau, mais il y a des caractères très marqués aussi.
1: Très marqués, mais par contre, ils ont tous les deux un point commun. Toutes ces deux versions ont un point commun. Quelque chose que j'ai ressenti là, que j'avais moins ressenti avant peut-être, c'est la notion du deuil en fait, une sorte de, une impression que on est vraiment dans une forme de berceuse de la mort, j'ai envie de dire, peut-être plus dans cette berceuse de la mort, peut-être plus dans la version E, parce qu'il y a d'abord ce balancement qui est très souligné, beaucoup plus peut-être que dans les versions précédentes, et ce côté berceuse de la mort va bien après tout avec le tout à l'heure, je parlais de Barcarolle foréenne dans cette version-là.
0: Qui tanguait.
1: Oui, et j'ai encore cette impression un petit peu d'être chez Fauré avec cet apaisement par la mort qu'on pourrait retrouver dans son Requiem. Dans cette version E, il y a de la douleur, mais il y a aussi de la douceur. Et puis, il y a une forme d'élégance à la française. Alors, c'est peut-être pas un ensemble français, sans doute pas, mais en tout cas, je retrouve un univers un petit peu français de musique française. Dans la version D, j'ai été captivé par ce piano qui s'impose tout de suite, mais avec une musicalité sincère, sans effet. C'est vraiment magnifique. Il y a l'alto qui a un côté, un discours un peu saccadé au début, mais qui donne finalement un côté un peu désespéré. Donc là, on est vraiment dans la douleur profonde. Hein. Il y a une forme de, à la fois de prière et puis un côté vraiment très, un peu obscur, un peu lourd. Ce serait presque le Dvorak du Stabat Mater. Et sinon, tout le reste toujours sobre, intense. Voilà. La danse, elle est à la fois pleine de vie et d'espoir, et en même temps, il y a toujours cette petite teinte d'une sorte d'inquiétude derrière. Mmh. Voilà, donc cette version-là, moi j'ai noté qu'il y avait de la peine et de l'espoir.
0: Ouais. Laquelle se rapproche le plus de votre idéal personnel, Sarah Nemtanou ? La D ou la E ?
2: La D.
0: La D.
2: Ouais. Je trouve que le piano, quand il est rentré, c'était absolument incroyable. C'est assez orchestral quand même, cette petite introduction de piano. On peut entendre un basson qui termine un petit peu, ou alors un relais dans les bois. Et là, je l'ai vraiment entendu dans la version D. J'ai adoré sa manière de faire la formule qui ressemble à un petit tintement de... Là, j'ai vu de cloche. J'ai vu Tim, un petit peu surpointé. Comme ça, je trouve ça très élégant, très descriptif. On voit bien. Je trouve qu'il y avait quand même plus de cachet dans la D que dans la E. Peut-être, la D était peut-être un peu moins contrastée que les précédentes, la B et la A, mais pas moins que la E.
0: Ouais.
2: Donc, je trouvais que la D... Enfin, moi, j'ai vraiment préféré. Il y avait un ensemble très, très cohérent.
0: Ouais.
2: Très, très cohérent. La E, toujours un tout petit peu... Mais, c'est dur, hein, ce que vous nous faites faire comme exercice, Jérémy, hein, parce que c'est vraiment... Il reste des très, très belles versions. Hein. Là, c'est une question de goût. Hein. Ouais. Là, donc, si vous m'invitez, je me dis, bon, je vais partager avec les auditeurs pourquoi je préfère ça. Mais tout est très, très bien fait. La E est encore un petit peu trop d'affect. Pour moi, mais c'est subtil, hein. C'est un peu excité par moment. Le vibrato n'est pas utilisé chez ni l'alto ni le premier violon comme un moyen d'expression où on peut varier. C'est un petit peu tout le temps le même vibrato. Il y avait plus de recherche, oui, dans la D, et c'est toujours, voilà, c'est tout ça. C'est une version un peu plus normale, avec de l'affect un peu facile.
0: Ouais.
2: Mais
0: c'est ce que vous avez déjà remarqué dans le premier mouvement tout à l'heure.
2: Oui, mais c'est quand même, bravo.
0: Mais c'est magnifique,
2: oui.
0: Grande version. Isabelle Werck.
3: Deux très belles versions, et là, on n'est plus dans la différence, on est dans les nuances et dans le ressenti. Donc, dans la D, j'ai trouvé que c'était poétique, que l'alto avait un beau son, un très beau son forestier, et que le choix, là, était de... Je ne dirais pas de traîner, c'est pas du tout le mot, mais enfin, là, on sent un tout petit peu les pas, les temps qui sont marqués. Il y a un petit peu plus de tristesse dans la partie lente de la D que dans la E, qui prend la même chose un tout petit peu plus vite et de façon légèrement moins plaintive, m'a-t-il semblé. Voilà. Et alors, ensuite, dans le Pochettino Piumoso, il y a un contraste plus évident dans la D, avec un côté un petit peu haletant. Le passage avec les contretemps est assez saisissant. Et dans la E, le contraste est un peu moins vif, justement. Alors là, on sent une respiration, de l'aisance, des très beaux graves. Le violoncelle qui se glisse en dessous, et il est superbe. Et puis, alors, le contraste psychologique est un petit peu plus accentué dans la version D, mais c'est très beau. Et c'est dans la E, c'est deux facettes plus proches d'un même état. Et peut-être un peu plus d'insouciance dans la deuxième partie. Ah, mais départager, donner des jugements de valeur là-dedans.
0: Oui, bah, il faut quand même se séparer d'une version.
3: Ah.
0: Oui. Isabelle. Alors.
4: Si vous voulez, je commence.
0: Ah, commencez.
4: Comme ça, Isabelle, elle a le temps.
0: Comme ça, vous allez pouvoir l'influencer. Isabelle, classe ses papiers pour l'instant.
4: Si tu veux aussi. J'enlève la E.
0: La E.
4: Désolée.
0: Jérémy Cahen.
4: Oui.
5: J'enlève la A.
0: La A.
5: Ouais.
3: Moi j'enlève la B.
0: Ah ça c'est très facile.
4: Oh non. Non. Là je.
0: Vous protestez.
4: La B. C'est pas possible de l'enlever. Après ce qu'on vient d'entendre.
5: C'était sublime, l'abbé.
4: Bon, oui, vous... dans ce cas.
5: Non, mais
4: c'est la seule qui m'a donné la chair de poule. Dans ce mouvement, en tout cas.
3: Avec
4: mais
3: le
4: c'est frissonomètre. Vrai que, dans le vrai mouvement, on n'a pas trop aimé. C'était trop démonstratif, c'était plus très théâtral et tout ça. Mais...
0: Bon. Ah, alors, qui tranche, je vais être obligé de trancher, c'est ça? Parce qu'il y a une voix contre la A, une voix contre la B. Je suis surpris que vous aviez beaucoup apprécié tout à l'heure la A, Jérémy Cahen.
5: Ouais, mais le second mouvement me déçoit terriblement.
0: Et alors vous préférez tanguer avec la barcarolle de la E.
5: J'ai bien envie de voir où ça va. C'est ça le problème.
4: Non.
5: Mais en même temps, la A est super. Hein.
0: Ouais.
4: Alors, enlève la E.
0: Bon, on enlève la E. On enlève la E.
4: Non, mais moi, désolé.
5: Non, moi, je suis.
0: Il faut choisir de toute façon parce que personne n'est d'accord. Donc, je tranche. J'enlève la version la plus ancienne de la sélection. La E. 1993, le quatuor Emerson et au piano Menahem Pressler.
4: Oh non, comment j'ai pu trouver qu'il a trop d'affect,
0: qu'il était affecté.
4: Il est trop mignon, je l'adore.
0: Vous avez joué avec lui?
4: Oui, plusieurs fois, on l'a accompagné, avec Kurt Mazur.
0: Ouais.
4: Un être exceptionnel. Ouais. Oui, bon, comparé à d'autres.
0: Qui a fait d'ailleurs, je crois que le Beaux-Arts Trio avait, lorsqu'on avait abordé il y a quelques années le trio Doumki, c'est une grande référence. Et voilà, mais là, écoutez, c'était en 1993 pour Deutsche Grammophon. On va entendre le troisième mouvement en entier dans trois versions, A, B et D.
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0: Vous pouvez, comme chaque semaine, nous écrire et tenter de gagner le disque France Musique de la semaine, un disque tout Schumann par le Quatuor Hanson et Adam Laloum. C'est paru chez Harmonia Mundi, deux CD avec quatuor à cordes et le quintet avec piano plus 44 de Schumann. Il reste trois versions en lice. Hein. Je vous rappelle que cette écoute, nous la faisons cet après-midi sur France Musique en compagnie de Jérémy Cahen, Isabelle Werck, Sarah Nemtanou. Il y avait six versions, il n'y en a plus que trois. Le troisième mouvement, c'est un furiant. Un furiant, c'est une danse, n'est-ce pas? C'est le mouvement le plus endiablé.
3: Rien à voir avec la furie.
0: Non.
3: Mais ça, les étymologies slaves, je ne les connais pas. C'est un mouvement. Celui-ci n'est pas un vrai furiant, je regrette. Je regrette de contredire le maître.
0: C'est quoi un vrai furiant?
3: Il y a des mesures à deux temps et des mesures à trois temps qui se contredisent sans arrêt. Ouais. Ici, ce ne sera pas le cas.
0: Dvorak a fait un faux furiant.
3: Voilà.
0: Bon.
5: Après les faux furiants,
0: on le relève. On entend ça, ce mouvement en entier, parce qu'il est assez court, hein, trois fois, dans les versions A, B, D, tout de suite, la A.

0: Le troisième mouvement, scherzo, fouriante, du quintet avec piano de Dvorak dans trois versions, la D à l'instant, la B, la A. Sarah Nemtanou, est-ce que c'est facile de les départager?
1: Oui.
0: Oui.
1: Oui, là. C'est très clair. Je mets la B en premier.
0: Pourquoi?
1: La D en deuxième.
0: Ah oui, c'est clair.
1: Et la A en trois. La A m'a déçue, au fil du temps. J'ai pas trop aimé, j'ai trouvé que c'était un peu laborieux, je sais pas,
0: ah oui.
1: C'était, il y avait, en fait, je trouve que le niveau instrumental de B et D est supérieur au A, je suis désolée de dire ça, mais ça veut pas dire que c'est pas au niveau, le A, ça veut juste dire que B et D sont plus étoffés, sont plus d'assises, de fondamentaux techniques. Alors, je vais vous dire juste, je préfère la B, mais les deux sont dans mon cœur, entre B et D. Je dirais que le D, c'est un magnifique château, et que le B, c'est un palais. Mais un palais, impressionnant, mais qui est pas là pour vous écraser. Dans la B, il y a le vrai souffle, le furiante, avec le F. Le F
0: ouais.
1: qui commence.
0: Et le T, le Furiant.
1: Furiant.
0: Ouais.
1: Il y a des moments très rares de qui sont très rarement entendus au disque des magies, des choses. J'ai marqué, je n'ai pas envie de passer pour une imbécile, mais j'ai mis qu'il y avait parfois des moments qui... où ils utilisent des sons de l'espace. Il y a des moments où ils se rencontrent tellement que c'est, ça devient, il y a une rareté, quoi, dans, je trouve, dans ce qu'ils proposent. C'est des choses qu'on entend rarement. Voilà.

0: de palais.
1: Un château sympa au bord de Loire, pas le plus grand, hein, mais c'est vraiment la cuisine maison, authentique comme on aime. Et l'abbé, disons qu'on est plus au restaurant, quoi, avec là on se fait
0: d'un
1: un vrai
0: palais de bohème.
1: Ah non, vraiment, vraiment, j'aime, c'est vrai.
0: Je pense qu'Isabelle Vert a un autre avis.
2: Un peu, oui. Oui. Bon, il faut du tonus
1: ne
2: pour
1: doutez pas,
2: interpréter.
1: Ne doutez pas. Hein,
2: merci,
1: pas,
2: merci. Il faut du tonus pour interpréter un scherzo comme celui-là, donc sans trop se gêner, ce que tout le monde fait. Donc, c'est, de ce point de vue, c'est très satisfaisant. Par ordre croissant, l'abbé, c'est celle qui me convainc le moins.
0: Toujours.
2: Oui, parce que je trouve qu'il y a plus d'excitation qu'autre chose. Et puis alors, le trio est presque un peu triste dans sa rupture de tempo assez soudaine. Donc là, j'étais
0: même
2: pas convaincue.
0: Ça fait un beau contraste, non ?
2: Oui, justement, non. Un petit peu trop.
0: Trop, d'accord.
2: Un petit peu trop. J'aurais du mal à départager entre D et A. Un D, il y a un très bon équilibre. Et un trio absolument enchanteur. Enchanteur, c'est-à-dire que derrière l'envers du décor de la fête, il y a du mystère, il y a quelque chose d'adorable hein, dans la démarche de ces musiciens. La version A me paraît parfaite dans sa joie, dans son esprit festif, vraiment à la fois déchaîné et très précis, vraiment excellent. Et la deuxième idée, un alto dans son aigu qui est tout à fait charmeur, et le balancement du poco tranquillo, où je sens l'amour de la terre maternelle et natale, vraiment une fraîcheur, une très grande fraîcheur dans le trio. Donc pour moi, c'est A d'abord, D presque ex aequo, avec une grande mention, et puis B, je suis moins convaincu.
0: Bien. Jérémy Cahen.
3: Bon, ben je vais me rapprocher de ce que disait pour le coup Sarah, oui, parce que c'est vrai que j'ai pas senti grand chose, j'ai pas beaucoup vibré avec la version A, j'ai pas senti le terroir me concernant. Je trouve que c'est très classique, hein, mais finalement, justement, il joue pas trop sur les contrastes. Alors le trio, il est pas assez contrasté à mon goût. Ça m'a pas projeté dans un ailleurs. Tout est un petit peu au premier plan. Mm-hmm. La version D est vraiment vraiment très très belle. C'est effectivement une très très grande version. C'est la version B en peut-être tout aussi vive, peut-être un peu moins épidermique, mais il y a cette vivacité, il y a cette belle énergie constante qui n'empêche pas d'avoir des sonorités magnifiques.
0: Oui.
3: Et il y a un trio que je trouve très beau. Il n'est pas forcément dans l'ensemble très évocateur, mais c'est le pianiste qui lui-même est tellement évocateur par ces espèces de résonances subtiles. On a vraiment l'impression de passer dans un ailleurs.
0: Mais
3: et
0: il y a
3: alors,
0: la B, elle est
3: chef-d'œuvresque. Hein. Tout est pointé, mordant. Le violoncelle chante comme un chanteur. Comme on a l'impression vraiment d'un ensemble de musique folklorique. Là, on a tout est pris vraiment comme un pour ce que c'est-à-dire une danse bohémienne, quoi. Hein. C'est la bohème et en plus, il y a un joli contraste avec le mouvement précédent qui exprimait vraiment le deuil, justement. Et là, tout à coup, on a une espèce de vie, de volonté de vie qui nous saisit d'autant plus. C'est une version extraordinaire.
0: B, D, A pour vous. Comme Sarah, c'est ça ?
3: Ouais, ouais, tout à fait.
0: Alors, la version A a été enregistrée en 2017. C'est le quatuor Pavel Haas.
2: Mais oui, je les ai adorés.
0: Ah ben voilà.
2: Pavel Haas,
0: vous les avez reconnus ou pas ?
2: Oui, un peu.
0: Pavel le pianiste, c'est Boris Gilbourg.
2: C'est ça. Pavel Haas, leur référence, c'est un compositeur tchèque qui est un martyr des nazis. Il est mort à Terezín.
0: Tout à fait. Élève de Jan Lacek, je crois.
2: Ah, c'est possible, oui.
0: La version D, c'est le trio Busch, rejoint par Miguel da Silva. Alors le trio Busch, hein, c'est Mathieu Van Belen au violon, Ori Epstein au violoncelle, Omri Epstein au piano, ce piano qu'on a beaucoup admiré, Miguel da Silva à l'alto, et Maria Milstein au violon. Ça, c'est la version D. Et la version B qui l'emporte, enregistrée en 2005, c'est le quatuor Jérusalem, avec Stéphane Vladar au piano. Je crois, quintette qui est enregistrée avec plusieurs quatuors. C'est paru chez Harmonia Mundi. C'est la version dont nous avons le temps d'écouter un extrait.

0: Un extrait de la version qui l'emporte cet après-midi de ce quintet avec piano d'Anton Dvorak, la version du Quatuor Jérusalem et Stefan Vladar au piano, enregistré pour le label Harmonia Mundi en 2005. La version qui l'emporte à deux voix contre une ici, Isabelle Werck préférait la version du Quatuor Pavel Haas et Boris Gilbourg paru chez Supraphone. Merci à vous trois, Isabelle Werck, Jérémy Kahn, Sarah Nemtanou. Sarah Nemtanou, le prochain concert, alors ici, votre dernier concert avec l'Orchestre National de France, c'est le 11 décembre, c'est un programme Rachmaninov, et vous avez un autre concert
1: à nous
0: annoncer.
1: Oui, c'est le 14 décembre.
0: Le 14 décembre, j'ai tout noté.
1: C'était à la Philharmonie.
0: À la Philharmonie de Paris.
1: Oui.
0: Un concert présenté par Héloïse Luzzatti, dans le cadre de la Cité des Compositrices. Vous jouez des pièces de compositrices en compagnie de Marie-Joseph Jude au piano.
1: Oui.
0: À 16h, oui. Le 14 décembre.
1: Voilà. C'est ça.
0: Merci beaucoup à vous et à vous trois. Merci à toute l'équipe technique également cet après-midi ici à la radio. Camille Jost pour la préparation de l'émission. Jean-Didier Cabanal, grâce à qui vous pouvez voter. Je vous invite à voter pour gagner le disque Schumann, ce coffret Schumann, paru chez Harmonia Mundi avec un dans la loom. Claire Levasseur à la technique et Delphine Caravec à la réalisation. Merci de votre fidélité. Bon dimanche et à la semaine prochaine.
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Bonsoir à tous, bienvenue sur France Musique. Il en fallait du courage dans une Amérique encore profondément raciste pour épouser le plus fervent porte-parole de la lutte anti-apartheid, un polémiste révolté du nom de Charles Mingus. Or du courage, Sue Graham n'en manquait pas. Solide comme un roc, elle a apaisé les colères de son volcanique époux et l'a soutenue à bout de bras tout au long de la maladie qui lui sera fatale. Après sa mort, pendant 43 ans, Sue a lutté corps et âme pour que sa mémoire et sa musique continuent à vivre éternellement, devenant, plus que la veuve, la gardienne du temple Mingus.

Rien ne prédestinait Sue Graham à devenir un jour Madame Mingus. Charles et Sue sont nés à 3000 km l'un de l'autre et dans des milieux très différents. Lui vient tout droit d'un ghetto de Los Angeles et elle est issue de la bourgeoisie cultivée de la côte est. Je viens d'un environnement très privilégié dans le Middle West, loin des perturbations de la côte, sur les rives du lac Michigan. J'ai fréquenté des écoles de jeunes filles toute ma vie. Ma mère a grandi dans un couvent catholique et elle voulait être religieuse. Mon père était aussi un solitaire, une sorte de génie des mathématiques. Et ma mère était harpiste. Lui voulait être chanteur d'opéra. J'ai grandi avec la musique classique. J'ai joué du piano, j'ai donné des récitals. Je ne connaissais rien au jazz. Et bien sûr, Charles avait un parcours très différent. Il a grandi à Watts, n'était pas privilégié. Il avait des dons considérables qui n'étaient pas reconnus pour la plupart des gens à l'époque.

par la société ségrégée. Et c'était un combat difficile. C'était très différent de la manière dont j'ai grandi. Pourtant, en 1964, leurs chemins vont tout de même se croiser à New York. À l'époque, Sue Graham rentre d'un long voyage en Europe. Journaliste pour le Herald International Tribune, elle a travaillé 2 ans à Paris, puis 2 ans à Rome. Et la voici de retour à New York, où elle est embauchée comme comédienne pour jouer dans un film expérimental du cinéaste suisse Robert Frank. Robert voulait une bande-son jazz pour le film. Et il voulait que ce soit Ornette Coleman qui la compose. J'ai commencé à sortir avec le réalisateur, le producteur et les personnes liées au film pour écouter du jazz dont je ne connaissais rien. On est allé au Five Spot. C'était l'apogée du jazz, au milieu des années 60. C'était l'époque où Thelonious Monk et Charles Mingus pouvaient jouer dans un endroit comme le Five Spot pendant 6 mois d'affilée et remplir la salle. Tandis qu'aujourd'hui, on a de la chance si on est programmé ne serait-ce qu'une semaine quelque part. C'était la belle époque. On était allé voir Dizzy Gillespie un peu plus tôt et nous nous sommes retrouvés au Five Spot vers minuit. Pendant l'entracte, j'ai vu un homme assis à une table pour 4 personnes, au milieu de toute la frénésie d'un samedi soir. Il était concentré sur un os de bœuf géant, et comme un saint homme méditant sur un chakra, il était complètement inconscient du bruit qui l'entourait. J'étais fascinée par sa concentration. Je ne savais absolument pas qui il était. Je ne savais absolument pas ce qui allait se produire, mais j'ai ressenti une connexion que je serais incapable d'expliquer. Il s'est finalement approché du bar pour demander une bouteille de vin qu'il avait apportée de chez lui, je crois, et il s'est assis à côté de moi. Je lui ai dit « Avez-vous vu Ornette Coleman ?» C'était la personne que nous cherchions. Et il m'a répondu « Le joueur de Calypso ?» Et bien sûr, je n'avais pas du tout compris l'ironie ou les références qu'il faisait. Et il a dit « Vous êtes sa vieille dame ?» Et j'ai dit « Sa mère ?» Et il a dit « Non, vous savez, sa dame, sa femme. » Dès le début, c'était vraiment le choc des mondes. Je n'avais aucune idée de ce dont il parlait. Mais quoi qu'il en soit, après une longue conversation, il a fini par me dire qu'il allait jouer quelque chose pour moi au piano. Il jouait de la basse à l'époque, mais Charles jouait aussi souvent du piano. Il aimait le piano et il a d'ailleurs fait un album de piano.

0: Sue Graham est immédiatement séduite par Charles Mingus. Pourtant, entre deux sets, il vient de lui faire observer qu'elle a de vilaines dents et qu'elle ferait bien de les faire soigner. Mais quelque part, c'est aussi un peu ça qui lui plaît chez lui. Sa franchise absolue et son mépris des conventions. Là d'où elle vient, dans son école de jeune fille, on lui a appris l'ordre, le respect, mais pas la liberté. Et avec Mingus, elle y goûte pour la toute première fois. L'un et l'autre se plaisent et commencent à se côtoyer assidûment, mais malgré les avances de Charles, Sue n'est pas encore prête à entamer une relation. Elle vient seulement de se séparer de son premier mari et préfère pour l'instant qu'ils restent bons amis. Mais bons amis, ils ne vont pas le rester longtemps car bientôt, ils vont devenir collaborateurs. Un jour, alors qu'il vient de jouer au festival de Montreux, Charles Mingus téléphone à Sue en sortant de scène. Il lui raconte le concert, explique qu'il était totalement en transe, qu'il a eu le droit à une standing ovation de 5 minutes et finit par conclure qu'il est hors de question que cette musique paraisse sous un label qui va encore l'exploiter et le déposséder de ses droits d'auteur. Il est grand temps qu'il fonde sa propre maison d'édition et son propre label pour pouvoir éditer sa musique comme il l'entend. Ça tombe bien, Sue cherche justement du boulot. C'est ainsi qu'elle devient co-gérante de Charles Mingus Enterprise, une maison de disques en vente par correspondance qui publie, en guise de premier opus, l'enregistrement du concert que Charles vient de donner à Montreux. L'album s'appellera tout simplement Mingus at Montreux.
1: So welcome now to the fourth session of our seventh annual Monterey Jazz Festival. And it's been a dream of mine for a number of years to bring out to Monterey a guy I've known for about 20 years. The first time I heard him in an after-hours club playing body and soul for 45 minutes on top of a little table down in Los Angeles. And over the years, I have admired the guy so much, and his great artistry is spread all throughout the world, his renown. And so it's a great pleasure for me, ladies and gentlemen, to introduce to you my idea of the premier bassist of our time, Mr. Charles Mingus and Company. Charlie Mingus.

Ce qui devait arriver arriva, bien plus qu'une collaboratrice de Charles Mingus. Sue Graham est maintenant devenue sa manager, sa confidente, son soutien émotionnel et 8 ans après leur rencontre, ils emménagent ensemble et se marient. La même année, Charles compose en hommage à sa femme l'irrésistible ballade « Sue's Changes ».

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1: Cela fait même pas un an que Sue Graham est devenue Sue Mingus quand on diagnostique à son mari une maladie dégénérative incurable. Il avait senti que quelque chose n'allait pas. Son batteur lui avait fait remarquer que ses doigts étaient moins agiles sur ses solos de basse. Il avait des problèmes avec ses orteils. Et il perdait de l'énergie. Il a commencé à dormir énormément. Un comble pour quelqu'un qui a écrit un morceau intitulé « L'homme qui ne dort jamais ». Il a commencé à passer la plupart de ses journées au lit, toute la journée. Et cherchant à trouver quel pouvait être le problème, nous sommes allés voir plein de spécialistes à travers le monde. À Milan, en Argentine, à Saint-Louis, et finalement au centre neurologique de Columbia Presbyterienne. Ils lui ont diagnostiqué le ALS, plus connu sous le nom de maladie de Charcot. Et ils ont dit qu'il ne lui restait plus que 3 à 6 mois à vivre. La maladie avance à vitesse grand V. Charles est maintenant quasi intégralement paralysé, mais Sue refuse de se laisser abattre. Puisqu'aucun spécialiste n'a été fichu de soulager les douleurs de son homme, elle va tenter autre chose. Son ami le saxophoniste Jerry Mulligan, qui vit au Mexique, lui a parlé d'une guérisseuse locale qui ferait des miracles et Sue est prête à tenter l'expérience. Alors, avec son mari en fauteuil roulant, sanglé sur le toit d'un pick-up, elle va se trimballer dans les montagnes escarpées de Cuernavaca dans l'espoir de pouvoir le soigner. Mais hélas, rien n'y fait. Les soins prodigués par la bruja mexicaine s'avèrent inefficaces et le 5 janvier 1979, Charles Mingus s'éteint à l'âge de 56 ans. Quelques jours plus tard, conformément à ses dernières volontés, Sue Mingus s'envole en Inde pour disperser ses cendres dans le Gange.

À la mort de Charles Mingus, Sue se fixe un objectif, préserver tant que faire se peut l'héritage musical de son défunt mari. Le préserver d'une part de l'oubli, ce qui l'amène à léguer l'intégralité de ses correspondances à la bibliothèque du Congrès, puis à publier sous forme de recueil toutes ses partitions, et le préserver d'autre part du pillage, ce qui l'a conduit à mener une guerre sans merci à tous les enregistrements pirates en vente dans le commerce, et pour les faire disparaître de la circulation, Sue Mingus a une technique bien à elle, qui consiste tout simplement à voler les disques pirates dans les grands magasins. Elle se fera d'ailleurs un jour attraper la main dans le sac après avoir volé, dans une boutique des Champs-Élysées, une pile entière de CD d'un live donné en France par Mingus avec le saxophoniste Eric Dolphy.

Quelques mois après la mort de Charles Mingus, un concert hommage est organisé au Carnegie Hall et Sue est sollicité pour participer à l'événement. Il y a eu un hommage à Mingus au Carnegie Hall, où plusieurs groupes devaient se produire. Et ils m'ont demandé de monter un groupe pour jouer la musique de Mingus. Je n'avais jamais fait ça. Je n'avais aucune idée de ce qu'il fallait faire. Alors, j'ai regardé au dos des pochettes de disques et j'ai choisi un groupe que Charles avait utilisé pour un de ses disques phares pour Columbia en 1959. Il y avait quatre soufflants et une section rythmique. Et alors, j'ai appelé les musiciens. Il s'est avéré qu'on était le seul groupe qui jouait la musique de Mingus. Ça a été un signal d'alerte. J'ai réalisé qu'on ne jouait plus sa musique. On jouait celle de Duke Ellington ou des compositions d'autres musiciens. C'est bien beau de conserver pieusement les partitions de son mari, mais si personne ne s'en sert, sa musique ne risque pas de rester connue. Or, ce serait un monumental gâchis de laisser sombrer dans l'oubli les quelques 300 compositions que Mingus a laissées derrière lui. Au terme du concert hommage, Sue décide donc qu'il faut impérativement que l'orchestre qu'elle vient de créer pour l'occasion continue à tourner. Voilà comment elle se retrouve à la tête du Mingus Dynasty, formation de 7 membres nommés d'après un illustre disque de son mari paru en 1959.

Pas évident de gérer et diriger un orchestre en étant une femme non musicienne qui plus est. Mais Sue s'en sort comme une reine et bientôt, le Mingus Dynasty décroche une résidence au Fest Café puis au Jazz

0: 2 heures. À mi-chemin entre jazz et classique, l'œuvre est celle qui, de l'aveu de Mingus lui-même, reflète le mieux son style musical. Il ne pourra hélas pas l'entendre de son vivant, ce dont il se doutait pertinemment.
1: Charles
0: avait dit qu'il l'avait composé pour sa pierre tombale. Il savait qu'il n'entendrait jamais de son vivant. Savait-il en revanche que 10 ans tout pile après sa mort, l'œuvre finirait par être créée grâce à la détermination de son épouse bien-aimée ?

Les diverses formations Mingus continuent aujourd'hui encore à tourner à travers le monde. En avril dernier, Sue devait recevoir le prestigieux Jazz Masters Fellowship for Jazz Advocacy en remerciement de sa précieuse contribution pour le jazz. Elle mourra hélas avant, l'année dernière, année du centenaire de son époux adoré.

C'est la fin de ce 7e épisode de 8 femmes. Merci à Pierre Villers à la réalisation, Éric Boisset à la technique et Emmanuel Lacaze à la préparation. 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Bon été sur France Musique.

Bonsoir, vous écoutez France Musique et vous allez retrouver Etta Jones avec Houston Person à la grande parade du jazz de Nice le 15 juillet 1984. Alors, si vous me le permettez, à la rubrique People, j'aimerais juste préciser que, malgré ce qu'on a souvent cru, le saxophoniste Houston Person n'était pas le mari de la chanteuse Etta Jones. Mais cela ne les aura pas empêchés de constituer un couple musical à la longévité plutôt rare dans ce métier, puisqu'ils ont enregistré et tourné ensemble pendant plus de 30 ans. À leur côté, vous pourrez entendre l'organiste David Braham et le batteur Frankie Jones, ainsi que le trompettiste Joe Newman, qui lui a fait les beaux jours du big band de Count Basie, et également contribué à fonder dans les années 60 l'organisation caritative très efficace à New York et connue sous le nom de Jazz Interaction. Hier, je vous ai parlé de l'album Don't Go to Strangers, qui est paru en 1960 sur le label Prestige, et dont Etta Jones a vendu plus d'un million d'exemplaires. Et dans ce best-seller, la quatrième plage est occupée par son interprétation de Fine and Mellow, la poignante chanson écrite par Billie Holiday, Billie Holiday, l'idole d'Etta Jones. Que diriez-vous de débuter cette seconde partie avec cette même mélodie, mais dans sa version de concert? C'était à Nice, en 1984, et c'est de nouveau ce soir, dans les légendes du jazz, sur France Musique.

Vous êtes bien dans les légendes du jazz sur France Musique avec la chanteuse Etta Jones qui déclarait à Nice en juillet 1984 « I got it bad and that ain't good ». Elle va maintenant laisser place aux musiciens qui l'entourent et qui vont interpréter trois instrumentaux. Houston Person est au saxophone ténor, Joe Newman à la trompette, David Braham à l'orgue et Frankie Jones

Vous êtes toujours dans les légendes du jazz sur France Musique et toujours à la grande parade du jazz de Nice, édition 1984, avec Houston Person, Joe Newman, David Braham et Frankie Jones, qui après cette séquence instrumentale vont de nouveau accueillir sur la scène des arènes de Cimiez la chanteuse Etta Jones, qui va nous parler de vous. Oui, vous. 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
1: Nous y aurons été transportés aux arènes de Cimier, le cadre si séduisant de la grande parade du jazz de Nice. En ce 15 juillet 1984, la maîtresse de cérémonie s'appelait Etta Jones et elle était fort bien entourée de son complice saxophoniste Houston Person, avec Joe Newman à la trompette, David Braham à l'orgue et Frankie Jones à la batterie. Une fort belle association qui a débuté avec Fine and Mellow, la célèbre chanson de Billie Holiday, à laquelle Etta Jones a d'ailleurs rendu hommage, comme vous aurez pu le remarquer. Puis ce fut I Can't Give You Anything But Love, une mélodie que Jimmy McHugh et Dorothy Fields ont signée en 1928 pour la comédie musicale Blackbird Review, et qui fut suivie de I Got It Bad and That Ain't Good, que Duke Ellington et Paul Francis Webster ont composé en 1941 pour la chanteuse Ivy Anderson. Emmené par Houston Person, le quartet s'est ensuite emparé de trois thèmes en version instrumentale. Tout d'abord Autumn Leaves, les feuilles mortes mais inaltérables de Joseph Kosma, In a Sentimental Mood, qui est tout simplement l'une des plus belles mélodies de Duke Ellington, et Now's the Time, le fameux blues signé Charlie Parker. Puis nous aurons eu le plaisir d'entendre de nouveau Etta Jones dans deux dernières chansons, celles composées par Jimmy McHugh et Dorothy Fields, encore eux, et qui s'intitule Exactly Like You, avant de conclure avec le standard I'll Be Seeing You, que l'on doit à Irving Cowell et Sammy Fain, très inspiré, semble-t-il, par le dernier mouvement de la troisième symphonie de Gustav Mahler. Malheureusement, nous ne savons pas qu'un ingénieur du son a capté ce concert à l'époque, mais nous remercions nos partenaires de l'INA, Christelle Rousseau et Marie Jarros, pour la conservation et la documentation des archives sonores, et puis Jonathan Fitoussi pour leur restauration. De belles archives que nous partageons également avec vous sur l'appli Radio France et sur notre site radiofrance.fr à la rubrique Les légendes du jazz.

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3: Bonsoir à toutes et tous et bienvenue au concert du soir dans le cadre de la 41e édition du festival Radio France Occitanie Montpellier qui a eu lieu du 5 au 18 juillet. Avec une programmation éclectique parmi laquelle du jazz et ce soir nous vous proposons de revenir avec un immense plaisir sur la soirée du jeudi 9 juillet au Théâtre de l'Agora, Cité Internationale de la Danse, pour une rencontre magistrale, une soirée inoubliable pour celles et ceux qui ont eu la chance d'assister à cet échange entre la compositrice et chef d'orchestre Maria Schneider et le Classic Jazz Big Band et avec le chanteur de flamenco et saxophoniste espagnol Antonio Lizana. Allez, je ne vais pas y aller par quatre chemins. Comme beaucoup d'autres sans doute, je pourrais aisément tomber amoureux. Que dire ? La musique est magnifique, les arrangements servent à merveille, les timbres des instruments et la sonorité globale de l'orchestre. Et sinon, la grâce et l'élégance. Tout cela sous une forme de simplicité. Bref, la grande classe. Maria Schneider maîtrise à la perfection le mélange des genres, alliant ici la tradition américaine aux cultures méditerranéennes, comme elle avait dans un autre style sublimé sa relation musicale avec David Bowie, c'était il y a quelques années. Résultat des courses, 7 Grammy Awards et de multiples collaborations et autres invitations, dont ce partenariat avec le Classic Jazz Big Band, formation espagnole créée en 2010, professionnalisée de manière pérenne en 2020 avec 17 titulaires. À leur côté, Antonio Lizana, le chanteur et saxophoniste andalou, figure désormais incontournable du flamenco jazz. Profitez, c'est pour vous et uniquement pour vous qui nous écoutez ce soir sur France Musique.

0: Irina Reich.
1: Irène Règle au saxophone.
0: Tomeo Garcia au trombone.
1: Et Tomeo Garcia au trombone sur ce Tournée Homme de Maria Schneider.
0: So, we are really excited to be here. This is an incredible venue. Wow, so beautiful.
1: On est très content d'être ici à Montpellier dans ce magnifique endroit.
0: That was called Journey Home.
1: Lieu idéal pour écouter et jouer de la musique. Nous venons de jouer le titre Journey Home et nous continuons maintenant avec le titre Choro Dançado. Une pièce inspirée par la musique brésilienne, par le choro.
0: Oliver on tenor sax. You're also
1: et vous pourrez entendre au saxophone ténor Enrique Oliver, l'accordéoniste belge Philippe Thuriot.
0: Has written lyrics to a lot of this music of mine, and I'm just so grateful for that. So
1: here et naturellement, Antonio Lizzana au chant qui a écrit les paroles.

0: Et voilà, ça c'est dit, le Classic Jazz Big Band, Antonio Lissana, sous la direction de Maria Schneider. Avec Enrique Oliver au saxophone ténor et Philippe Turiot à l'accordéon.
1: So, this next piece we're going to play is a piece about sailing.
0: La prochaine pièce que nous allons jouer est une pièce qui parle du fait de naviguer sur un voilier. Moi, je viens du Minnesota où il y a beaucoup de lacs, mais nous n'avons pas la mer. Et c'est Antonio qui présente la pièce pour laquelle il a écrit de très beaux mots en espagnol. Antonio Lizana.
2: Bonsoir, ça va? Bon, maintenant, pour cette chanson, nous avons besoin du son, le son de la mer, ok? Pour faire ça, nous avons besoin de... Necesitamos dos sonidos, ¿ok? Très fácil. Esta mitad, tú vas a hacer ça. ¿Ok? Es très fácil.
0: Antonio Lizana qui fait faire la mer au public, le son des vagues.
2: Et aquí, esta mitad.
0: Il a divisé le public en deux parties.
2: Ok. Vamos a verlo, ¿cómo suena? Très bien. J'adore ça. C'est ma frappe roguette, c'est ça. Ouais, très bien. Ok.

0: quelle science des arrangements, cette qualité du son, la maestria véritablement pour faire sonner l'orchestre Maria Schneider, qui a un grand sourire en écoutant sa musique, en la dirigeant. Elle se mordillait les lèvres de plaisir et ses oreilles au fur et à mesure de la montée du solo du saxophoniste Pedro Carterosa, qui entre nous est un peu le sosie du clarinettiste David Krakauer. Daoud Salim est au piano, touché subtil, et André Pitache à la batterie.
1: So, let's see. Well, I will introduce everybody to you in a little bit, but for now we're going to Antonio and we'll wait.
0: Voilà, Antonio Lizana peut sortir de scène, ainsi que les deux percussionnistes préposés au caron, Carlos Cortés et Vincent Thomas.
1: I just want to say I love working with these musicians. It's fabulous. Classy jazz big band.
0: Maria Schneider qui dit qu'elle est ravie de jouer avec ce fabuleux classic jazz big band.
1: So, when you have a band full of great improvising musicians, sometimes it's just nice to hear them play.
0: Quand vous avez un groupe rempli de grands musiciens improvisateurs, c'est parfois juste agréable de les entendre jouer sur quelque chose comme un blues mineur. Et c'est ce que nous allons faire maintenant avec Borro Garcia à la trompette, puis José Diego Sarabia au trombone. Cumba Blue.

0: Boom Bablou de Maria Schneider avec le Classic Jazz Big Band sur France Musique.
1: So, a few years ago, I had the opportunity to go to Japan with my own band. Actually, we're doing that in a couple of weeks again.
0: Il y a quelques années, j'ai eu l'opportunité d'aller jouer au Japon avec mon propre groupe, notamment Maria Schneider. Je suis allé à Kyoto et j'ai vu ces magnifiques jardins dans les temples. C'était juste un sentiment d'une extrême sérénité. L'antithèse de tout ce que nous subissons, toute la toxicité, l'intensité de l'Internet et l'intelligence artificielle. Toutes ces choses complètement opposées, juste l'immobilité et le calme, la beauté. Et donc nous allons jouer un morceau maintenant à ce sujet, il s'appelle Sansonin. Vous allez entendre le Belge Philippe Thuriot à l'accordéon. Et voilà, là elle fait référence à la Coupe du Monde de football parce que le concert s'est passé à ce moment-là, au début juillet. Et voilà, Sansonin de Maria Schneider avec le Classic Jazz Big Band.

0: Et voilà, c'est le moment pour Carlos Cortés et Vincent Thomas, les percussionnistes, ainsi qu'Antonio Lezzana, de revenir sur scène. Et Maria Schneider présente l'ensemble des musiciens du Big Band, en commençant par la section des trompettistes.
1: Moro Garcia. And lead trumpet, Juan Mar Sauque. And Bruno Calvo.
0: Les trombones.
1: And bass trombone, Pedro Pastor. And third trombone, Jose Diego Sarabia. Tomeo Garcias on lead trombone. And Vincent Perez on trombone.
0: Section des sax.
1: On low reeds, we have Latino. Pedro Cortejosa. Irena Reyes.
0: Gros succès pour une règle méritée.
1: Tate Leal. Enrique Oliver. On cajon and percussion, we have Vincent Tomas. Carlos Cortez. I skipped past Antonio, this is Jaume Gombart.
0: Philippe Thuriot, le magnifique accordéoniste belge. Le pianiste Daoud Salim, touché très subtil.
1: Daoud Salim.
0: La contrebasse.
1: On bass, Bori Alvaro.
0: Andréo Pitar à la batterie.
1: Andreas Pitar. Andreas, I'm sorry. And on sound.
0: Et évidemment, sans oublier le son merveilleux proposé sur scène.

0: et surtout Antonio Lizzana qui est au chant et au saxophone alto.
1: So I fell in love with flamenco music years ago.
0: Je suis tombée amoureuse de la musique flamenco il y a quelques années. Et c'est juste une telle joie d'avoir ce musicien phénoménal qui chante. Je rêvais de faire quelque chose avec lui, Antonio Lizzana. C'est arrivé, je suis vraiment très heureuse. Il est magnifique. Et vous allez aussi entendre son jeu au saxophone alto, pas seulement au chant. Ça s'appelle Bulería, Soleá y Rumba. Et Antonio Lizzana commence le morceau sans micro au devant de la scène.

0: Antonio Lozano. Also, Anton Holmes.
1: Une ovation pour le Classic Jazz Big Band avec Antonio Lizzana ce soir là du 9 juillet à Montpellier, comme le lendemain d'ailleurs à Vienne, hein, avec le groupe dirigé par la grande Maria Schneider en communication avec le public.

Toutes les pièces de la soirée sont de la composition de Maria Schneider, qui appelle le fondateur du Classic Jazz Big Band à la rejoindre sur scène. C'est Pablo Mazurekos pour jouer du piano sur le dernier titre, un titre qu'elle avait écrit il y a quelques années pour une grande chanteuse, une soprano américaine, Dawn Upshaw, le titre Walking by Flashlight, qui nous sert de bis, évidemment, sur un poème de Ted Couser. C'était dans le cadre du nouveau festival Radio France Occitanie Montpellier, et c'est sur France Musique.

0: Latina. Antonio and Madonna.
1: Maria Schneider au micro dans la communication avec le public. Et je peux vous dire qu'elle avait un regard attendri, elle se dandinait sur le solo du saxophone baryton. Tout le monde s'applaudit, s'embrasse sur scène. Et le public enthousiaste, public ému de l'instant présent, de l'instant passé, un public admiratif pour cette magnifique soirée à Montpellier, au théâtre de l'Agora, Cité internationale de la danse.

France dans le cadre du nouveau festival Radio France Occitanie Montpellier. Ce jeudi 9 juillet 2026, France Musique y était et nous avons eu plaisir à vous partager ce magnifique concert. Saluons la très belle prise de son de Christophe Michou et Thibaut Durand. Pierre Villers était le chargé de réalisation.

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1: En compagnie des vagues Montpelliéraines, je vous propose, pour compléter notre soirée, de rester avec un grand ensemble parmi les plus réputés, le WDR Big Band, qui accompagne le trio du pianiste jamaïcain Monty Alexander. Ce concert a été enregistré le 6 décembre 2025 à la Philharmonie de Cologne, en Allemagne. Il est ce soir diffusé sur France Musique dans le cadre des échanges de programmes Euroradio. Monty Alexander a développé un style pianistique énergique et rythmé qui fusionne le jazz et la musique jamaïcaine. J'aime Louis Armstrong tout autant que les chansons folkloriques, nous dit-il. Pour moi, tout cela fait partie d'un même univers. Fin de citation. Monty Alexander est accompagné de son trio actuel, Luke Selig à la basse, Jason Blum à la batterie, et il est de retour à Cologne, 36 ans après son dernier concert dans cette philharmonie.

0: Got My Mojo Working, composition de Preston Foster. J'ai retrouvé mon énergie, il n'a pas vraiment perdu d'ailleurs. Mon petit Alexander, ici, en trio avec Luke Selick
1: Jason Brown on
0: à la basse et Jason Brown à la batterie.
1: Thank you very much, ladies and gentlemen.
0: Et mon petit Alexander qui accueille le WDR Orchestra sous la direction de Jörg Hakim Keller.

0: Comme une renaissance ou un renouvellement, selon le titre du morceau que nous venons d'entendre, Renewal, composition de Monty Alexander avec Paul Heller au saxophone ténor.
1: Here's another one of my compositions. It's called You Can See.
0: Voici une autre de mes compositions, You Can See. Et cela raconte à quel point tu comptes pour moi. You Can See, Monty Alexander, sur France Musique.

Raphaël Clem au trombone et Andy Adler à la trompette sur ce You Can See de Monty Alexander. Le morceau suivant, c'est une histoire personnelle puisque Monty Alexander est arrivé aux États-Unis en 1962, juste après que venait d'être tourné dans son pays natal, la Jamaïque. Un film qui allait donner une série très longue jusqu'à maintenant. On attend d'ailleurs le prochain. Et ce prochain morceau, justement, est dédié à la mémoire de 007, puisque à l'époque, on venait de tourner le film Dr. No en Jamaïque avec Sean Connery et Ursula Andress, ce qui a donné l'idée à Monty Alexander de créer un morceau avec cette inspiration du ska jamaïcain. Il s'agit de Dr. Yes.

0: Dr. Yes de Monty Alexander. Avec Ben Fitzpatrick au saxophone ténor.
1: Jason Brown,
0: Jason Blum à la batterie.
1: Luke Sedic
0: à la basse.
1: David Abington. Mr. Monty Alexander.
0: Et évidemment, Monty Alexander à la composition, au piano, à la tête de son trio avec le WDR Big Band sur France Musique.
2: George Keller.

Eh oui, vous l'aviez reconnu, le célèbre No Woman No Cry de Bob Marley, ici réinterprété par le Jamaïcain Monty Alexander, avec son trio toujours, Luke Selig à la basse et Jason Blum à la batterie.

0: Day O de Irving Berger.
1: Thank you very much. Harry Belafonte.
0: Et forcément Harry Belafonte, The Banana Boat Song. Monty Alexander. Et qui présente le WDR Big Band. Monty Alexander qui vit aujourd'hui aux États-Unis, mais la Jamaïque représente tellement pour lui. Il a notamment dédié cette pièce, Suite Jamaïque.

0: La suite Jamaica de Monty Alexander. Et parce qu'il y a besoin d'espoir, c'est le titre suivant proposé par Monty Alexander en compagnie de son trio et du WDR Big Band à la Philharmonie de Cologne. C'était le 6 décembre 2025, une diffusion proposée dans le cadre du partage des concerts des radios européennes.
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0: Et voilà, c'était le concert de Monty Alexander. Remerciements aux équipes techniques de la radio allemande. Et Monty Alexander qui va très prochainement, début octobre, sortir un nouvel album, Come Fly With Me. Et c'est un partenariat France Musique. Le concert jazz du dimanche soir s'est terminé pour ce soir. Émission conçue avec le concours de Françoise Monteil pour la page internet. Delphine Keravec à la réalisation et Alex Autinois à la mise en onde. Je vous retrouve pour la grille de rentrée le lundi 31 août à 19h au cœur du jazz. Pour l'heure, il est temps de vous souhaiter une bonne nuit à l'écoute de nos programmes.
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1: Bonjour, voici le septième et dernier épisode de cette série L'âme des Stradivarius, avec aujourd'hui la violoncelliste Camille Thomas, qui nous parlera du Feuermann de 1730, qu'elle joue depuis 4 ans. Dans l'atelier, nous entendrons la voix de quelques grands luthiers. La stratosphère se penchera sur ses violons dans la fiction, roman, télévision, cinéma. Et puis, nous ferons les derniers gros plans avec le violon Chomsky de 1715, les strades des orchestres philharmoniques de Berlin et de Vienne, les violons d'un autre Stradivari, prénom Homo Bono. Et nous commençons cette émission avec un mystère. En octobre 1995, des cambrioleurs pénétraient dans l'appartement new-yorkais d'Erika Morini, violoniste de 91 ans, née à Vienne et qui avait fait une magnifique carrière avec des chefs comme Nikisch, Furtwängler ou Pablo Casals. Parmi les objets emportés par les malfrats, un Stradivarius de 1727, le Davidoff, à ne pas confondre avec un autre Davidoff, celui du musée de la musique à Paris. Ce Strad de 1727, Erika Morini l'avait reçu en cadeau de son père, qui l'avait acheté à Paris en 1924. La pauvre femme était à l'hôpital au moment du cambriolage. Ses proches ont cru bon de ne pas l'avertir pour la laisser mourir sereinement. Et depuis 1995, on n'a plus de nouvelles de ce Strad Davidoff Morini, que le FBI a placé dans le top 10 des objets volés aux États-Unis. Il nous reste quand même les enregistrements d'Erika Morini sur cet instrument, comme cette sonate de Mozart avec le pianiste Rudolf Firkuschny.

un extrait de la sonate Köchel 296 de Mozart, Rudolf Firkuschny au piano, Erika Morini sur son Stradivarius de 1727, volé en 1995. Et si vous savez quoi que ce soit sur ce Strad, contactez le FBI. Allez savoir, il peut y avoir des miracles. Ainsi, en 2014, aux États-Unis, on avait retrouvé le Strad du violoniste Roman Totenberg, qui lui avait été volé en 1980. Totenberg, à l'époque, avait accusé un autre violoniste à la retraite, Philip Johnson, mais la police n'avait rien trouvé. Il se trouve que Totenberg avait raison, c'était Johnson le coupable, et après la mort des deux hommes, ce cold case a été résolu. Et en cette même année 2014, la police de Milwaukee avait attrapé les agresseurs de Frank Holmand, violon solo de l'orchestre de cette ville. Les trois gangsters l'avaient menacé d'un taser pour lui dérober son Stradivarius, le Lipinski de 1715. C'est aussi l'année du Choumski, un Strad de la période dorée qui a longtemps appartenu au violoniste Oskar Choumski, qu'on écoutera dans quelques instants. Mais voici tout d'abord une courte archive gratouillante avec un violoniste légendaire, l'un des plus grands pédagogues de tous les temps, qui a formé des gens comme Yasha Heifetz, Nathan Milstein, Misha Hellman et Franz Zimbalist. Il s'agit de Leopold Auer, dédicataire de nombreuses partitions, dont le concerto de Tchaïkovski, s'il vous plaît. Leopold Auer a joué sur cet instrument de 1715, et c'est peut-être ce Strad qu'on entend ici en 1920.

Un certain Roderick White, propriétaire de ce Stradivarius, l'avait prêté à Leopold Auer en 1920. Le grand violoniste s'était exilé aux États-Unis pour fuir la révolution russe et il faisait entendre ici la première danse hongroise de Brahms. Ce Strad a porté plusieurs noms différents, associés à différents propriétaires, le duc de Cambridge ou encore le Pierre Rode, ce violoniste français pour qui Beethoven avait écrit la 10e sonate. Mais finalement, on l'appelle le Chomsky, car Oscar Chomsky se l'est approprié en 1975. C'est un enfant de Philadelphie, Chomsky, qui avait été décrit par le grand chef Léopold Stokowski comme le génie le plus incroyable que j'ai jamais entendu. Oscar Chomsky a été l'un des élèves de Leopold Auer, qu'on vient d'entendre, et lorsqu'il fait l'achat de ce Strad, il déclare « Le fait qu'il me soit venu en quelque sorte par le biais de mon ancien professeur Leopold Auer offre un côté mystique assez fascinant ».

La musique de Pierre Rod jouée sur le Stradivarius de Pierre Rod. C'était Oscar Chomsky dans un extrait des Caprices de Rod sur ce Strad de 1715, pour lequel il a eu un coup de foudre dans l'atelier new-yorkais de Emil Herman. On dit en anglais « love at first sight », l'amour au premier regard, et Chomsky dit que c'était « love at first sound », coup de foudre dès la première sonorité. Dans cette série d'émissions, nous avons eu le plaisir d'entendre à plusieurs reprises Janine Janssen. Il faut dire que la violoniste a joué et enregistré sur de nombreux strades, en particulier pour un disque réalisé en 2020 avec Antonio Pappano au piano, 12 Stradivari, c'est le titre, car 12 instruments ont été exceptionnellement rassemblés pour elle, dont celui-ci, ce Chomsky, ex-Rod. La voilà dans un extrait de l'opéra Eugène Onéguine de Tchaïkovski, avec un arrangement réalisé par Leopold Auer. La boucle est bouclée.

0: Le chef d'orchestre Antonio Pappano a déjà dirigé l'opéra Eugène Onéguine de Tchaïkovski au Metropolitan Opera de New York. Mais ici, c'était le pianiste Antonio Pappano qui accompagnait Janine Janssen dans cette prière de Lenski, extraite d'Eugène Onéguine. Et désormais, c'est à elle, Janine Janssen, que ce violon est confié, ce Strat de 1715, qui s'appellera peut-être un jour le Janssen, ex-Chomsky, ex-Rod. Allez savoir.
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0: Au cours de cette série d'émissions, nous aurions pu évoquer beaucoup d'autres sujets dans cet atelier, comme par exemple les blind tests, ces tests à l'aveugle où l'on bande les yeux de l'interprète en le mettant derrière un voile ou un paravent pour comparer un Strad avec un violon moderne beaucoup moins cher, des tests très souvent défavorables au Stradivarius, car le public privilégie plutôt la puissance sonore à la variété des timbres, et les paramètres multiples posent problème. L'instrumentiste maîtrise-t-il vraiment le Strad? De quel Strad s'agit-il? Car ils n'ont pas tous la même valeur artistique. Bref, c'est un vaste et passionnant débat, mais que nous éluderons. J'aimerais plutôt que nous tendions l'oreille vers d'autres luthiers, les confrères de Stradivari, au XXe et XXIe siècle. En particulier les luthiers de la rue de Rome, la rue de la lutherie à Paris, à travers plusieurs archives de l'INA, et nous commençons par un des grands maîtres du siècle dernier, Monsieur Bernard Milan, ici interrogé en 1958.
1: Stradivarius était simplement le chef d'école de l'école de Crémone, mais actuellement, nous faisons des violons

0: qui sont inspirés de ces maîtres, tout en les valant au point de vue sonorité.
1: Et je crois même que vous reconstruisez bien souvent des Stradivarius, ça vous arrive, ça?
0: Non pas reconstruire, mais nous sommes obligés de les modifier en raison de l'élévation du diapason, qui nécessite une barre d'harmonie plus longue, et...
1: Oui, car il faut bien préciser que le diapason a augmenté de près depuis déjà trois siècles, il a augmenté d'environ un ton.
0: Un ton et demi.
1: Un ton et demi, ce qui est considérable.
2: La star des luthiers français au XXe siècle, ce fut évidemment Étienne Vatelot. Déjà entendu dans ses émissions, Vatelot, disciple puis héritier de son père Marcel Vatelot, partage ici son admiration, mais aussi son discernement.
3: Stradivarius a fait, en majorité, de très beaux instruments. Il était en avance d'un siècle sur son époque, sur la façon de réaliser l'instrument, sur la façon de choisir les bois, choisir le modèle, la hauteur des voûtes, les épaisseurs, le vernis, bien entendu, qui a une grande importance dans la sonorité. Alors, le fait d'avoir eu cette réussite à cette époque-là, de son vivant, car on venait de tous les coins d'Europe pour lui commander des instruments, alors que ses collègues n'en vendaient pas, prouve qu'il était effectivement le grand luthier de son époque, qu'il est resté. Il est resté parce que, avec l'âge du bois, les instruments n'ont fait sans cesse que s'améliorer. Mais il y a également des instruments qui ont subi des restaurations, qui ont subi les affres des années, et qui ne sont plus bons. Alors la différence, justement, il faut savoir la faire. L'étiquette Stradivarius est une étiquette, mais elle peut être seulement qu'une étiquette. Il faut que ça soit également le violon correspondant.
2: Alors le temps a-t-il bonifié les bons strades? Certainement. Mais voici un avis un peu discordant, celui de Bruno Dreux, luthier à Orléans, interrogé en l'an 2000 par Laurent Valero.
4: On est sûr que en 1850, c'est-à-dire 100 ans après la période d'or de Crémone, on est certain qu'il sonnait très très bien. Ce qui fait que maintenant, en toute logique, les violons de 1900-1920 devraient être au top et, comme l'attendait leur auteur, le temps aurait dû arranger les choses. Or, on est bien forcé de passer par ce constat d'échec, c'est que les violons du début du siècle, du XXe siècle, ne sont pas aimés des musiciens. Les musiciens n'en veulent pas. Alors, quand ils les ont achetés, on leur a fait miroiter que quelques années de placard les arrangeraient. Ils sont aussi mauvais, sinon pire. Donc, je pense que le premier constat qu'on fait, nous, fabricants, au bout de ce XXe siècle, c'est que le temps ne fait rien à l'affaire. Et que un instrument, il doit être bon tout de suite. Théoriquement, ça c'est un peu pertinent, ou peut-être impertinent pour certains, ce que je dis, mais théoriquement, je suis à même de penser que si on trouvait la solution, si on retrouvait le moteur de ces Crémonais, les instruments qu'on fait devraient dépasser les Stradivarius, devraient dépasser en tout cas l'école de Crémone. Parce que les violons de Crémone n'ont jamais aussi bien sonné que le lendemain où ils sont sortis de l'atelier. Après, tout doucement, ils déclinent, peut-être sur 1000 ans. Donc, je suis sûr que si on trouve une solution, on le saura tout de suite.
1: On le saura tout de suite.
4: On le saura tout de suite, c'est mon avis.
2: Écoutons maintenant ce qu'en pense Bernard Sabatier, grand nom de la rue de Rome, interrogé par Marc Dumont dans l'émission « Présenter la facture ».
5: Il y a des Stradivari qui sont au sommet, ayant été toujours dans de bonnes mains et toujours bien chouchoutés, dorlotés par des luthiers compétents. Mais il y a des Stradivari qui ont été ruinés, qui ont été abîmés par des mauvais traitements. Mais je pense que la sonorité de l'instrument n'est pas dans l'instrument, elle est dans le violoniste. Il ne suffit pas d'avoir un Stradivari pour jouer de manière expressive. Il n'est pas possible, s'achetant un Stradivari, de donner des concerts le lendemain.
6: Alors pourquoi ne peut-on pas aujourd'hui, les luthiers d'aujourd'hui, pourquoi ne peut-il pas retrouver cette patte Stradivari?
5: Mais il est fort heureux qu'on ne la retrouve pas, d'abord parce que ça lui permet de garder toute son authenticité, mais je pense qu'on fait autre chose. Certains luthiers le dépassent, mais il y a une chose qu'on remplacera jamais, et ça, le handicap, il est effectivement lourd, c'est les 300 années passées. On a tout essayé. On a essayé d'accélérer le vieillissement, bombarder les instruments aux neutrons, je ne sais quoi. Ça ne présente pas un grand intérêt. Et puis, de toute façon, rendez-vous dans 300 ans pour juger qui sont les Stradivari d'aujourd'hui.
2: Le luthier est amené à modifier l'emplacement de l'âme, à raboter ou à changer le chevalet, donc des pièces mobiles, mais il est parfois contraint à des opérations plus lourdes, et comme un chirurgien, il faut alors ouvrir le strad, le détabler. Serge Boyer.
7: Pour ouvrir l'instrument, on a cité qu'on utilisait un couteau, une lame, que l'on passe entre les éclisses et la table. Donc, la colle utilisée étant une colle à base de poudre d'os, diluée à l'eau, même si l'instrument a été collé il y a 100 ans, cette colle se dilue toujours avec de l'eau. Donc une fois que le couteau est rentré, on met un petit peu d'eau, et petit à petit, on redilue la colle, et on arrive à ouvrir l'instrument. Alors, pour nous, quand on ouvre, j'ai eu l'occasion plusieurs fois d'ouvrir des Stradivarius, indépendamment qu'on ait une grande maîtrise de notre métier, on a un instrument devant nous qui nous fait un peu peur certaines fois. C'est quand même un grand moment.
2: Il y a beaucoup d'hommes dans ce monde de la lutherie. Il y a aussi des femmes comme Rosine Charles.
8: C'est aussi un peu dans l'imaginaire des gens, c'est-à-dire que Stradivarius, c'est le luthier de Crémone, c'est parfois au détriment justement de son maître qui était Amati, et que moi personnellement, je préfère souvent le son d'un Amati au son d'un Strad.
9: Qu'est-ce que vous y trouvez comme personnel. Différence justement?
8: C'est pour moi
9: une chaleur, une homogénéité, une grandeur.
8: Il y a une chaleur qui est plus grande que sur un Stradivarius, où il a commencé à chercher beaucoup plus de puissance que parfois sur un Amati. Bien que maintenant, tous les Amati ont été, comme les Stradivarius, rebarrés et remontés pour pouvoir tenir des cordes plus importantes. Donc, on a changé les barres d'harmonie, et donc, pour moi, on a déjà transformé un peu le son d'origine. Les gens ont de plus en plus envie d'avoir des sonorités beaucoup plus fortes. On peut dire, je pense, beaucoup plus fortes. Des sons beaucoup plus importants. Alors que si on remonte, il y a encore quelques Stradivarius qui ont leur barre d'harmonie d'origine. Et le son est, pour moi, beaucoup plus vrai et beaucoup plus adapté certainement à cet instrument.
9: Et à l'instrument et à la littérature qui existe à l'époque.
8: Et à la littérature, bien sûr. Bien sûr.
2: Tout le monde ne sera pas forcément d'accord avec Rosine Charles, mais dans la musique, il faut aussi des dissonances. Alors, voici un dernier témoignage, celui de Pierre Bartel. Témoignage que j'ai recueilli dans son atelier de la rue de Rome. Pierre Bartel a fait ses études à Crémone et des musiciens comme Renaud Capuçon, Antoine Tamestit ou Henri de Marquette lui ont confié leur Stradivarius.
10: Quand on fait ses études à Crémone, Stradivari, c'est un dieu, c'est-à-dire que tout le monde essaye de travailler dans le style de Stradivari, avec les méthodes de Stradivari. Donc on apprend vraiment à étudier et à respecter ces méthodes de travail. C'est impressionnant au départ. Déjà prendre l'instrument dans les mains, je veux dire, on n'ose pas prendre l'instrument, donc on fait vraiment très attention, et puis on essaye de comprendre après l'instrument, ce qui se passe, la relation entre l'instrument et le musicien. Mais c'est vrai qu'on est très humble devant ce type d'instrument. C'est très impressionnant au départ. Et là, on a affaire à des œuvres d'art qui sont en plus un outil de travail et qui permettent à des, de grands interprètes de s'exprimer. Moi, je dirais que ça n'a pas de valeur. Vous avez trois grandes périodes de Stradivari, qui était la période où, après avoir travaillé chez Niccolò Amati, il a commencé à faire ses propres instruments, très influencé par Amati. Donc ça, visuellement, ce sont des très beaux instruments. Après, il a commencé à chercher un petit peu comment développer une acoustique différente. Donc il a essayé d'élargir les instruments un petit peu, un modèle un peu plus long. C'est là où il a commencé à faire des essais sur ce qu'on appelle les longuets, qu'il n'a pas gardé d'ailleurs. Et là, on a des instruments aussi intéressants, mais différents. Et après, on arrive à la période d'or, où là, je veux dire, il a mis un petit peu toutes ses réflexions et ses expériences dans des instruments qui étaient exceptionnels. Mais chaque période, même sa dernière période, quelques années avant sa mort, il a fait des choses extraordinaires. Il y a toujours... Pour moi, c'est peut-être même la période qui est la plus intéressante, parce que c'est celle où il y a le plus de personnalité. C'est-à-dire, il y a moins de perfection, mais il y a beaucoup plus de personnalité.

c'est l'orchestre de Douai, dirigé par Jean-Jacques Kantorov, ancien propriétaire d'un Strad, qui accompagnait ici Svetlin Rousseff sur le Stradivarius de 1710, Campo Celice, dans la symphonie espagnole de Lalo. Ils sont 11, comme une équipe de foot, 11 Stradivari dans une seule formation. L'orchestre philharmonique de Berlin met à la disposition de ses musiciens 11 strades, 7 violons, 2 altos, 2 violoncelles. Au point que ces 11 musiciens ont même formé un ensemble, le Philharmonische Stradivari Soloisten Berlin. 5 instruments appartiennent à l'orchestre. Les 6 autres strades sont fournis par la fondation suisse Habis Reutinger, qui permet de les jouer de temps en temps en sextuor. Mais voici toutes les cordes des Berliner Philharmoniker, avec quelques-uns de ces strades dirigés par Semyon Bischkov dans la Sérénade italienne de Hugo Wolf.

C'est donc à Hugo Wolf qu'on doit cette sérénade italienne, qui chantait ici avec quelques voix italiennes, celle des Stradivari de l'Orchestre Philharmonique de Berlin, dirigé par Semyon Bychkov en 1991. Et Pascal Bernheim, dans le précédent épisode, nous disait étudier soigneusement la provenance de ces strades, dont certains seraient arrivés dans l'orchestre sous le Troisième Reich. Parmi les ensembles qui possèdent des Stradivarius, on peut mentionner les Wiener Philharmoniker, l'orchestre philharmonique de Vienne avec un quatuor à cordes de Strad, l'orchestre philharmonique d'Israël, à qui Heinrich Schering a fait don de son violon Hercule de 1734, ou encore cet orchestre symphonique du New Jersey, modeste voisin du grand New York Philharmonic. Cette valeureuse formation a vécu un conte de fées et puis un cauchemar. Tout commence avec un certain Herbert Axelrod, spécialiste des poissons d'ornement et collectionneur de fossiles, je n'invente rien. Il avait fait fortune dans les années 70 en créant une maison d'édition sur les animaux de compagnie. Comme il est violoniste amateur, Axelrod achète son premier Strad en 1975. Il va même s'offrir l'un des plus beaux de tous, le Hélier. En 1998, Axelrod lègue à la Smithsonian Institution de Washington un quatuor de Strad, le Axelrod Quartet, valant aujourd'hui 50 millions de dollars et qu'on a entendu auparavant dans du Schubert. Et en 2003, ce même Axelrod vend toute sa collection, soit une trentaine d'instruments, au New Jersey Symphony Orchestra, avec des vrais strades à l'intérieur. On imagine la joie, voire l'euphorie de ces musiciens, dirigés à cette époque par Nemo Yervi. Seulement, Axelrod est condamné l'année suivante à de la prison ferme pour fraude fiscale. Autrement dit, on l'emmène au violon. Et pendant ce temps-là, on se rend compte que la valeur marchande de sa collection avait été largement surestimée, que l'orchestre s'était inconsidérément endetté, et tout a été revendu 3 ans plus tard. Bye bye, Stradivarius.

0: de son Stradivarius de 1722, le Mazel, Lorin Mazel jouait cette Walzer à la Paganini de Johann Strauss père lors du concert du Nouvel An 1999 à la tête des Wiener Philharmoniker. Alors je me suis assuré que c'était bien ce Strad et non son Guadagnini de 1783 que jouait ici Lorin Mazel en regardant attentivement les images du concert, puis en les comparant avec les deux violons en photo sur le site Tarisio. C'est bien le Strad avec une table beaucoup plus claire mais qui fonce un peu au milieu autour des ouïes. Et oui, cette série d'émissions relève aussi de l'enquête policière.
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0: La violoncelliste Camille Thomas nous a donné rendez-vous chez elle à Paris pour évoquer l'instrument que la Nippon Music Foundation met à sa disposition depuis 4 ans, le Stradivarius Feuermann de 1730. Un instrument jadis collectionné par Tarisio, par Vuillaume, joué par Franck Homme, le violoncelliste de Chopin, et puis par Emmanuel Feuermann, un géant du violoncelle, hélas décédé à 39 ans. Ce Feuermann était auparavant joué par Steven Isserlis, qui a recommandé Camille Thomas auprès des mécènes japonais. Conformément à la règle de cette fondation, il faut savoir qu'elle devra le restituer dans 3 ans et qu'elle doit aujourd'hui respecter des clauses très strictes quand elle le joue. Pas de bijoux, pas de vêtements pouvant accrocher ou heurter le bois, pas de maquillage, car mêlé à la sueur, le maquillage pourrait endommager le vernis d'instrument. Camille Thomas s'est donc confiée à nous, sans fard.
2: Cet instrument, c'est un peu une légende par sa beauté physique, la beauté de son son et son histoire, effectivement. C'est un des derniers instruments que

pied. Quand on dit la forme Stradivarius, c'est celle-là, c'est la forme du duport, la forme du piatti, enfin de tous les instruments très très connus. Et puis il y a cette forme C, celle que j'ai, du Feuermann, qui est une des dernières, très fine, dans le sens, c'est un violoncelle assez mince, assez étroit, un peu plus petit. Et du coup, qui sonne presque plus comme un instrument soprane, qui va vraiment vers cette idée, je pense, de Stradivarius, de vouloir rendre le violoncelle de plus en plus soliste. Donc, il a ce côté vraiment angélique et extrêmement puissant, mais avec une immense délicatesse et quand même des basses merveilleuses, qui est un équilibre qui est absolument presque impossible à avoir sur un violoncelle, d'avoir les aigus. Et les graves, c'est toujours... Parfois, il faut choisir. Et ce qui est merveilleux avec ce violoncelle-là, c'est que, il ne faut pas choisir. Il y a juste une dernière chose que j'ai oublié de dire, et sinon après, je risque d'oublier, que dans une étude, justement, menée par les frères Hills, apparemment, le rêve secret de Stradivarius était que cet instrument soit joué par une femme. Alors, peut-être parce qu'il était plus fin, ou alors... Enfin, qui sait. Et dans sa biographie, je n'ai pas encore trouvé de femme. Alors, il y en a peut-être eu, mais peut-être pas. Peut-être qu'il a voulu que ce violoncelle soit joué par une femme. Il y avait peut-être il y avait moins de femmes violoncellistes, c'est quelque chose d'assez avant-gardiste finalement, si Stradivarius y a vraiment pensé. En tout cas, c'est pas mon idée, c'est les frères Hills qui l'ont dit, et j'adore cette idée.

la chose qui, moi, m'a bouleversée et de découvrir que cet instrument avait été joué par Auguste Franchomme. Alors, Auguste Franchomme, c'est un nom pas très connu pour le grand public, mais pour les violoncellistes, c'est une star. Parce que au-dessus de la sonate de Chopin, en dédicace, il est écrit « À mon ami Auguste Franchomme ». Et donc, nous, les violoncellistes, on sait tous que c'était un ami très intime de Chopin. Et en rentrant de Tokyo, justement, j'ai regardé sur Google Feuermann Stradivarius. C'est la première chose que j'ai vue, c'est « a appartenu à Auguste Franchomme ». Et en faisant quelques recherches, j'ai donc vu qu'évidemment, ils avaient composé des œuvres ensemble, mais que aussi Franchomme avait joué au chevet de Frédéric Chopin la veille de sa mort. Le Largo de la sonate qu'ils avaient composé ensemble, et dans mes rêves, et probablement dans la réalité, avec cet instrument. Je trouve ça fou de jouer un bout de bois qui a traversé des siècles, trois siècles, avec uniquement un but, celui de produire de la beauté. Et moi, je ressens en le jouant qu'il porte l'âme de tous ces musiciens qui l'ont joué et aussi de toutes ces personnes qui l'ont entendu, qui ont projeté leurs rêves, leurs espoirs.

part, leur tristesse, dans cet instrument, en l'écoutant. Alors j'ai l'habitude de vivre avec un violoncelle, parce que j'ai aucun souvenir sans violoncelle. Donc normalement, je suis pas stressée, parce que c'est une partie de moi-même. Mais depuis 2019, je suis tout le temps stressée. Et je sais pas trop comment l'expliquer. Évidemment, il y a la pression vis-à-vis de... la responsabilité. Enfin, en fait, si je sais comment l'expliquer, c'est quelque chose de complètement fou. On me confie un des trésors de l'humanité. Et en plus de me le confier, on me permet de voyager avec, de monter sur scène, de le sortir de sa boîte. C'est quelque chose qui est pour... Enfin, moi, je suis allée, par exemple, à Crémone, et j'ai vu ces instruments exposés dans des vitrines. Et en fait, j'ai compris, j'étais pas révoltée. C'est vrai que ces instruments qui sont d'une beauté incroyable et qui ont traversé des siècles et qui méritent d'être conservés et admirés. Et donc, j'essaye aussi d'être la conservatrice de cet instrument. Donc, j'ai jamais ressenti une responsabilité pareille. Ça me fait avoir des cauchemars la nuit, régulièrement, sur le violoncelle. Je rêve qu'on le vole, je rêve qu'il se noie. J'ai rêvé aussi qu'il ait mis en morceaux, qu'il y avait un trou dedans. Des trucs, mais terribles. J'ai tellement peur. Et puis, c'est très réel. Donc, je pense que c'est mon inconscient aussi est vraiment très concentré sur violoncelle. Donc, voilà, je sais en permanence où il est. J'ai comme un troisième cerveau. J'imagine que c'est la même chose quand on a des enfants. J'ai pas encore d'enfants, mais je pense que ça doit être une responsabilité comme ça, quoi. On est sa maman. c'est merveilleux parce qu'en fait, Steven Isserlis est un de ceux qui a écrit une lettre de recommandation pour que je puisse jouer sur ce Stradivarius. C'est un peu mon parrain, mon ange gardien. Donc on en a parlé évidemment avant, et puis après, juste après l'avoir eu, on était ensemble en Angleterre, pas au même endroit, mais je suis allée le voir pour le remercier, et je me souviens, il était très ému. Il m'a dit « Oh well, you know, I found a better one ». Donc il a un autre Stradivarius, qui d'après lui correspond mieux, mais moi je pense je dirais peut-être la même chose après, on est obligé de se consoler. Et... il y a quelques années, peut-être 2 ans, on donnait tous les deux une masterclass à Malaga. Et donc, je suis venue avec le violoncelle et il a pu faire quelques notes avec et c'était très émouvant. Mais je sentis qu'il avait une certaine pudeur vis-à-vis du Feuermann parce que je pense que c'est pas facile de revoir un instrument avec lequel on a partagé sa vie et qui est pas le nôtre. Il y a quand même quelque chose où on est obligé de se protéger un peu parce que... en tout cas moi, si je parle pour moi, je l'aime de tout mon cœur, cet instrument, et ça me brisera le cœur, vraiment, quand il partira.

0: The Chopin Project Trilogy, voilà le titre de cet album de Camille Thomas qui vient de paraître chez Deutsche Grammophon. On y entend des œuvres du compositeur polonais comme la valse en la mineur qu'on écoutait dans une adaptation de Julien Brocal au piano, et puis des pièces d'Auguste Francomme, comme cette étude de l'opus 35 sur le Stradivarius Feuermann de 1730, jadis joué par Francomme, avec ici un archet Sartori prêté par la fondation Roi Baudouin.
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0: Le nom de Stradivarius a dépassé depuis très longtemps les frontières du monde musical et ses violons ont inspiré d'autres arts comme la peinture. Outre un petit médaillon que j'ai déjà évoqué, on pense avoir trouvé son véritable portrait sur une toile conservée depuis 2019 au musée du violon de Crémone. Il y eut au XIXe siècle quelques portraits imaginaires de Stradivari. Ainsi, une estampe de 1859 du Belge Édouard Hamant montre le luthier qui médite sur un violon. Cette estampe a été maintes fois reproduite et l'original semble perdu. Mais c'est côté littérature que Stradivarius est le plus présent. George Sand écrit au poète Charles Poncy « Fils ingrat, vous vous amusez à jouer faux sur un Stradivarius, sur cette langue française, magnifique instrument que vous devriez tenir pour sacré. » Jean Cocteau, dans son roman « Thomas l'imposteur », l'amour faisait d'Henriette un Stradivarius, un baromètre sensible aux moindres températures morales. Arthur Conan Doyle, dans « La boîte en carton », extrait des souvenirs de Sherlock Holmes, nous prenions un bon repas ensemble pendant lequel Holmes ne parlait que de violon, racontant avec exaltation comment il avait acquis son propre Stradivarius, qui valait au moins 500 guinées chez un courtier juif de Tottenham, pour 55 shillings. Fin de citation. Plus récemment, d'autres écrivains se sont emparés du sujet avec des biographies romancées comme « Les violons du roi » de Jean Divot ou son autobiographie d'un violon « Moi, Milanollo, fils de Stradivarius » du même Jean Divot. Le luthier Frédéric Chaudière s'est penché sur le Huberman dans « Tribulation d'un Stradivarius en Amérique ». Pierre Amoyal a raconté la fameuse histoire du Kochanski dans « Pour l'amour d'un Stradivarius ». Cyril Gelly imagine le jeune Stradivari s'inspirant des courbes d'une paysanne dont il est l'amant pour dessiner ses instruments dans « La forêt au violon ». Johann Iacono revenait en 2021 sur le Stradivarius de Goebbels, ce violon spolié et offert à une virtuose japonaise. Vous retrouverez toutes ces références sur notre site. Et puis, il y a cet incroyable roman gothique de Faulkner. Non pas l'américain William Faulkner, mais l'anglais John Mead Faulkner, connu pour son roman de pirate Moonfleet, et qui a écrit en 1895 The Lost Stradivarius, le Stradivarius perdu, qui a été traduit en français aux éditions Rivage Poche. Stradivari, avant de mourir, demande que l'on brûle l'un de ses violons, mais son souhait n'est pas exaucé, et on retrouve l'instrument maudit dans les bras d'un jeune lord anglais qui joue frénétiquement la même sonate et qui sombre peu à peu dans la dépravation et dans la cruauté. C'est une sorte de cousin musical de Dorian Gray et du Dr Jekyll, et je ne résiste pas à vous lire ces trois lignes du Stradivarius perdu de John Mead Faulkner. Le violon sembla se briser entre ses mains. La table d'harmonie céda et se rompit sous l'effet de la tension des cordes. Sous leur détente, la dernière note se changea en une dissonance d'un autre monde. Si j'étais superstitieux, je dirais qu'un mauvais esprit s'était envolé du Stradivarius en cassant le tabernacle de bois qui l'avait si longtemps abrité. »

Wolfgang Bankel chantait le Stradivari Lied dans l'opérette Der Zigeuner Primas de Heinrich Kallmann avec l'orchestre de la radio de Munich dirigé par Klaus-Peter Flohr. Voilà une partition de 1912. À cette époque se développe une nouvelle forme d'art, c'est le cinéma qui va se substituer à l'opérette, à l'opéra, mais aussi au théâtre, en mettant notamment en scène des personnages historiques comme Stradivarius et en profitant de la notoriété de ses violons. En 1935, sort un film intitulé Stradivarius en deux versions. Une version française avec Edwige Feuillère et le jeune premier Pierre-Richard Wilm, un film sévèrement critiqué par Graham Greene. Et puis, il sort en version allemande avec d'autres acteurs. Il y a dans le rôle titre un homme dont le nom sera irrémédiablement terni pendant la guerre, c'est Veit Harlan, futur metteur en scène du juif sus, l'archétype du film antisémite. En 1935, le scénariste Ernst Marischka, plus tard réalisateur des Sissi, s'inspire peut-être du roman de Faulkner que je citais tout à l'heure, puisque là encore, il est question dans ce film d'un Stradivarius maudit que l'on brûle à la fin.

0: Ist ja die Beatrice. Herr Oberleutnant, wissen Sie, welchen Schatz Sie da besitzen? Stradivaris beste Geige, die Beatrice. Fräulein Maria! Fräulein Maria! Die Beatrice ist gefunden.
1: Wirklich?
0: Ja, doch, da sehen Sie. Eine Stradivaris. Richtig.
2: Bravo.
0: Das kann nur eine Stradivari sein.
3: Du bist wirklich ein Geigenkenner. Deshalb habe ich sie auch mitgebracht.
0: Lieber guter Herr Oberleutnant, darf ich noch ein bisschen auf ihr spielen?
3: Ja, du darfst noch werden.
0: Dankeschön.
4: On a retrouvé le Beatrice, un violon exceptionnel de Stradivarius, mais un violon maudit. Invention totale du scénariste Ernst Marischka pour ce film de 1935 en hommage à la Mitteleuropa. Ce thème est universel et international. En 1987 sort en Union soviétique un très long métrage, un polar intitulé « Les rendez-vous du Minotaure ». La police enquête à Moscou sur le vol d'un Strad et le film propose un long flashback à Crémone avec un formidable duel d'acteurs, Sergueï Tchakourov, qui joue à la fois le policier moscovite et Antonio Stradivari, face au grand Rostislav Pliat, dans le rôle de Niccolo Amati. On peut le regarder sur Internet avec sous-titres en anglais. Et l'année suivante, 1988, Giacomo Battiato tourne à Crémone un film intitulé Stradivari avec les Queen père et fils dans le rôle-titre, Lorenzo Quinn jouant le jeune et Anthony Quinn jouant le vieux luthier, dont la première épouse est incarnée par Valérie Caprischi. Un très joli film de 3 heures qui se trouve également sur Internet, mais en langue anglaise. Voici Stradivari face à ses deux fils apprentis, Francesco et Omobono. Il leur apprend à choisir les meilleures pièces de bois.
5: There's no such thing
6: as two identical pieces of wood.
5: When you're working wood, you have to keep the sound in mind, the tone. But don't just look at the appearance, the beauty, even a defect. It can make a better sound. Here, take another piece of wood. Come here. I want you to listen to this. You hold it with two fingers. Huh? Now, you listen to it.

0: Which is the best show? Francesco? This one.
1: This one. C'est cette pièce de bois qu'il faut choisir, déclare Stradivari devant ses fils complètement dépassés. Anthony Quinn dans le film Stradivarius de Giacomo Battiato. Dernier film à mentionner, c'est Le Violon Rouge de François Girard, sorti en 1998. Un luthier imaginaire voit sa femme mourir, tout comme Stradivari, et il recouvre l'un de ses violons du sang de la défunte en le mélangeant dans son fameux vernis. On suit l'évolution de son violon rouge à travers les âges, au son du Stradivarius Tom Taylor, joué par Joshua Bell pour la bande originale. Joshua Bell qui fait un petit caméo dans le film, c'est un des musiciens de l'orchestre.

0: Voilà un extrait du ballet Stradivario de Francesco Malipiero, un ballet composé en 1948. Un vieux collectionneur vole un Stradivarius au conservatoire de Venise, mais il le paiera finalement très cher. L'orchestre de la Suisse italienne était dirigé par Christian Benda. Le saint patron de la ville de Crémone, c'est Homo Bono, un pieux et généreux tailleur de la ville au XIIe siècle, devenu le saint patron des tailleurs, des cordonniers, des tisserands, mais aussi des hommes d'affaires. Et on oublie qu'Antonio Stradivari fut aussi un homme d'affaires, développant une entreprise familiale. C'est ainsi qu'il fut assisté dans son atelier par deux fils d'un premier mariage, Francesco et Homo Bono. C'est à lui que nous allons nous intéresser car il existe aujourd'hui 6 ou 7 violons qui sont signés Stradivarius, mais avec comme prénom Homo Bonus. On a très peu d'informations sur lui, sinon qu'il est mort 5 ans après son père, en 1742, à l'âge de 63 ans. On pense que c'est Homo Bono qui s'occupait des volutes des strates paternelles, car elles sont similaires aux siennes, mais on remarque une moindre perfection dans ses violons, en particulier dans les finitions des filets, ces filets de bois qui dessinent les contours de la table d'harmonie et la protègent des chocs. Nous allons écouter le plus émouvant des Homo Bono Stradivari, c'est celui que transportait avec elle Ginette Neveu dans son dernier voyage. Son avion s'était écrasé le 28 octobre 1949. À l'intérieur, il y avait aussi le boxeur Marcel Cerdan, un avion que devait prendre le luthier Étienne Batelot, avant de changer ses plans au dernier moment.
1: Nous lui avions fait faire un étui en cuir qui comprenait ses deux violons, son Stradivarius et un Jean-Baptiste Guadagnini. Voilà.
2: Qu'elle venait d'acheter.
1: Et lorsque l'accident a eu lieu, une commission d'Air France s'est rendue sur les lieux et en descendant de la montagne, une de ces personnes a entendu jouer du violon dans une cabane de paysans. Elle est entrée et elle a vu dans la main de ce paysan un archet monté en or et en écaille. Et à la vue de cet or et de cette écaille, elle a demandé « C'est à vous ceci ?» Et le paysan lui a répondu « Non » et il lui a rendu. J'ai dit à cette personne « Mais et le violon ?» Oh, dit le violon, avait l'air tellement vieux que nous n'avons pas pensé à demander quoi que ce soit. Or, on nous a rapporté ici l'étui de Ginette Neveu, absolument intact. Il y avait quelques rayures sur le cuir, mais les fermoirs étaient dévissés et non pas arrachés. À l'intérieur se trouvait un archet cassé, et cet archet qu'on a présenté à mon père à ce moment-là, on lui a demandé « Est-ce que vous connaissez cet archet ?» Et mon père a dit tout de suite « Mais c'est l'archet de Ginette Neveu. » Alors, depuis cette date, on se demande ce qu'est devenu l'instrument en question. Et c'est d'autant plus curieux qu'il y a 2 ans, un violoniste s'est présenté ici et a dit « Monsieur Batelot, je viens des Açores et vous savez que là-bas, il y a un homme qu'on appelle l'homme au Stradivarius. »

0: Dans l'avion qui devait relier Paris à New York et qui s'est écrasé aux Açores le 28 octobre 1949, il y avait non seulement Marcel Cerdan et Ginette Neveu, mais aussi son frère aîné, Jean Neveu, qui l'accompagnait ici au piano dans cette danse espagnole de La vie brève de Manuel de Falla, arrangée par Fritz Kreisler, et qui nous permettait d'entendre ce violon d'Homo Bono Stradivari. Une photo nous les montre, tous les trois, le frère, la sœur, et Marcel Cerdan tenant dans ses mains de boxeur le Stradivarius, à l'aéroport d'Orly, juste avant le décollage. Pour finir, je ne résiste pas à la lecture de ces quelques vers du violoniste Edmond Roche, qu'il avait dédié au luthier Jean-Baptiste Vuillaume. Et là-haut, dans le ciel calme de l'harmonie, se reposant en Dieu des labeurs du génie, Haydn, Mendelssohn, Mozart et Beethoven, ainsi que les héros des bardes de Morvène, flottant dans l'infini sur des chars de nuages, graves et recueillis, recevront vos hommages. Et vers le grand luthier, leur interprète aussi, s'avanceront disant « Stradivarius, merci !» Et merci à Nelly Portal pour le site, Sébastien Royer pour la prise de son et le mixage, et puis un grand merci à Emmanuel Benito pour la réalisation. Vous pouvez retrouver cet épisode et les précédents sur le site de France Musique et l'appli Radio France. On va se quitter avec un dernier violon d'Antonio Stradivari, le Zan de 1719, longtemps joué par Laurent Corsia, comme dans cette musique du film Les Valseuses, avec le pianiste Jean-Efflamme Bavouzé, musique écrite par le grand violoniste de jazz, Stéphane Grappelli.
1: Alors Stéphane Grappelli, vous êtes violoniste, vous avez joué une fois sur un Stradivarius ?
2: Non, jamais. J'aurais trop peur de m'asseoir dessus. Et puis ça ne...
1: Ça n'arrangerait pas votre climat musical.
2: Non. Non, je ne vois pas. Non, j'ai pas besoin de ça, vraiment. C'est dommage, hein, parce que... Mais j'ai vraiment pas besoin. J'aurais trop peur de l'oublier, de le perdre ou m'asseoir dessus. Comme je l'ai vu une fois, quelque part, mais enfin, le violon n'avait pas cette valeur-là. Alors, ça n'a aucune importance.

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